0: en Afrique. 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
1: Eh ouais!
0: Génération très très marquée. 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

0: 5h, bon mardi, avec Vosges FM, Mathéo, très heureux de vous retrouver avec Queen, avec également Bruno Mars et Loïse. Et avec Arnaud Pichet pour les premières infos dans les Vosges. Bonjour Arnaud.
1: Bonjour, bonjour à tous. On commence avec cet accident de la route mortelle à Grange-aux-Monzé hier. Après un choc frontal entre une voiture et un poids lourd, le conducteur de la voiture âgé de 57 ans est mort sur le coup. Ça s'est passé au lieu dit Les Évelines. Pour les circonstances, apparemment, ce serait la voiture qui se serait déportée sur la voie de gauche pour une raison indéterminée. Les gendarmes de Fraise mènent l'enquête. Une centaine de personnes se sont rassemblées hier soir devant le palais de justice d'Épinal pour réclamer des avancées législatives suite à la mort de Liana. Il dénonce les failles du système judiciaire. Politique, Dominique Péduzir est élu à la présidence de l'association des maires des Vosges pour un quatrième mandat. Le maire de Fraisse-sur-Moselle est aussi vice-président de la Comcom des Ballons des Hauts-de-Vosges. À Épinal, c'est la fête du sport cette semaine au stade de la Colombière. Quelques 700 jeunes scolarisés dans les écoles spinaliennes sont accueillis pour des initiations ou pour de la pratique. Il y a du volley, du rugby, du golf, du foot, échecs, escrime, tennis. Entre autres, les jeunes spinaliens vont pouvoir découvrir tout ça. Dans l'actualité nationale et internationale, le sommet du G7 s'est ouvert hier à Évian. Il est bien sûr question du Moyen-Orient, mais aussi des tensions commerciales avec les États-Unis qui continuent de menacer les pays de droits de douane. Par exemple, Donald Trump a menacé hier la France de droits de douane de 100% sur le vin si Paris ne supprime pas la taxe sur les services numériques. Moyen-Orient, le président américain a toujours lui a affirmé que le détroit d'Ormuz serait complètement ouvert vendredi, jour de la cérémonie de signature du cadre d'accord trouvé entre Washington et Téhéran. Dans le même temps, le premier ministre israélien a affirmé que son armée restera présente à Gaza, au Liban et en Syrie. L'Ukraine avance dans son adhésion à l'Union européenne. Les 27 ont officiellement donné le coup d'envoi d'une première série de négociations après la levée d'un veto hongrois qui bloquait tout le processus depuis 2024. Un mot de football, la France entre en lice dans la Coupe du Monde ce soir avec le match France-Sénégal. Allez, on s'intéresse à la météo dans les Vosges. Ciel nuageux avec quelques gouttes possibles ce matin. Cet après-midi, ça s'éclaircit un peu. Le tout avec des températures qui commencent à bien monter. 15-16 degrés. Degrés relevés ce matin. On aura entre 27 et 29 degrés cet après-midi. Dès demain, c'est le retour du grand soleil avec un mercure qui dépassera les 30. Jeudi, on prévoit jusqu'à 34 degrés dans les Vosges.
0: Merci Arnaud, à tout à l'heure, 5h30. Allez, c'est parti pour une nouvelle journée. Queen, comme promis, vous écouterez également Étienne Dao avant 5h30. Voici Héloïse tout de suite sur la radio qui vous passe.

0: Le show, on l'espère ce soir, à partir de 21h pour France-Sénégal. Bon début de journée avec vos GFM 5h09.
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0: Une bonne fête également aux Jean-François Régis, aux Régis, aux Aurélien, célébrés ce mardi. Aujourd'hui, c'est l'anniversaire du chanteur Benabar. 57 ans aujourd'hui pour Benabar, l'anniversaire également de Thomas Dutronc, 53 ans, du créateur de Kaamelott, l'acteur Alexandre Astier fête ses 52 ans, le chorégraphe et juré de danse avec les stars Chris Marquez, 48 ans, l'anniversaire aussi du chanteur Emmanuel Moir. 47 ans aujourd'hui pour lui. Et puis le comédien Jonathan Cohen fête ses 46 ans. Bon anniversaire également à vous qui êtes nés un 16 juin. C'est parti pour une bonne matinée. On l'espère en tout cas. Pendant le petit-déj, vous écoutez Indochine. Vous écouterez également Pink avant 5h30. Et voici tout de suite le dernier titre de Bruno Mars. On adore. Voici On My Soul sur vos GFM.

0: Bonne matinée avec vos GFM. 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
0: 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Pendant que vous jouez, je vous prépare Lola Young, Etienne Dao. Et vous écouterez aussi Angèle sur Vosges FM.
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0: 5h30. Merci de vous réveiller avec vos GFM tous les jours. Justine et Christophe sont là tout à l'heure à partir de 7h. En attendant, il est 5h30, c'est donc l'heure de retrouver Arnaud Pichet pour le Journal des Vosges. Bonjour Arnaud.
1: Bonjour, bonjour à tous. Un mort dans un accident entre une voiture et un poids lourd à Grand-Jaumont-Zay hier midi. Un choc frontal entre son véhicule et un poids lourd s'est produit au niveau du lieu-dit Les Evelines. L'automobiliste âgé de 57 ans est mort sur le coup. Les pompiers n'ont pas réussi à le réanimer. La conductrice du camion, âgée d'une quarantaine d'années, a été hospitalisée à Saint-Dié. Les gendarmes mènent l'enquête sur les circonstances de cet accident. Des voleurs arrêtés à Saint-Michel-sur-Meurthe. Ça s'est passé dans la nuit de samedi à dimanche. Deux hommes ont été arrêtés et sont soupçonnés d'avoir volé des tableaux de bord de véhicules dans l'usine Forestia. L'alerte a été donnée par le gardien. Ils seront jugés début juillet pour vol, mais aussi pour refus d'obtempérer. Rocambolesque histoire racontée par nos confrères de Vosges Matin. Maintenant, des cambrioleurs arrêtés à cause d'un barbecue. C'est dimanche que trois hommes cambriolent une maison de Remiremont. Ensuite, ils se décident à aller se poser au bord d'un étang pour faire quelques grillades. Des voisins de cet étang voient de la fumée, appellent les secours pensant à un début d'incendie. Les policiers arrivent sur place et voient les trois hommes en train de manger et surtout de se partager le butin du cambriolage. Ils ont été placés en garde à vue. On s'arrête à Éloi maintenant avec un appel à projet avec la ville qui met à disposition plusieurs cellules destinées à accueillir des activités du secteur tertiaire. Alors si vous cherchez par exemple un bureau confortable à louer, c'est le moment. Michel Klein, adjoint au maire d'Éloi, nous dit à qui ça s'adresse exactement.
2: Alors elle s'adresse exclusivement à des occupations tertiaires, bureaux d'études, surtout pas du commercial puisqu'il y a des cellules commerciales au rez-de-chaussée qui sont occupés. Les locaux du premier étage ne sont pas destinés à du commerce. Alors il y a un plateau total de 400 mètres carrés, aménageable en jusqu'à 4 lots, puisqu'il y a, 4 compteurs, ils sont aujourd'hui équipés, mais pas aménagés.
1: Si vous êtes intéressé pour vous installer à Éloi dans ces bureaux, vous pouvez contacter directement la mairie à Éloi. À Épinal, c'est la fête du sport cette semaine au stade de la Colombière. 700 jeunes scolarisés dans les écoles élémentaires spinaliennes sont accueillis durant cette semaine d'initiation et de pratique. Il y a le choix, volley, rugby, golf, foot, échecs, escrime, tennis, entre autres. Les jeunes spinaliens peuvent donc s'essayer à tous ces sports. C'est cette semaine à la Colombière.
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1: Ciel nuageux avec quelques gouttes possibles ce matin dans les Vosges. Cet après-midi, le ciel s'éclaircit un peu, le tout avec des températures qui commencent à bien monter. On a du 15-16 degrés ce matin. On aura au meilleur de la journée 26 à La Bresse, 27 à Gérardmer, 28 à Remiremont et Bruyère, 29 sur Épinal et Vittel. Dès demain, c'est le retour du grand soleil sur les Vosges avec un mercure qui va dépasser les 30 degrés. Il faut savoir que jeudi, on prévoit jusqu'à 34 degrés dans notre département.
0: Merci Arnaud, à tout à l'heure, 6h sur Vosges FM.
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0: Vous devriez avoir Arnaud Pichet qui a déjà mis son maillot des Bleus pour ce soir. Arnaud, d'habitude, on est habitué nos chemises à fleurs d'habitude. À tout à l'heure, 6h. Merci d'avoir choisi Vosges FM pour démarrer ce mardi matin. Mathéo, très heureux de vous accompagner avant l'arrivée de Justine et Christophe tout à l'heure dès 7h. 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Vous pouvez également vous inscrire en envoyant un message privé sur les réseaux sociaux de Vosges FM. Allez, on continue cette matinée avec The Police dans un instant, Message in a Bottle, également Ed Sheeran. Et voici Angèle sur Vosges FM.

0: Merci d'être chaque jour toujours plus nombreuses et nombreux à vous réveiller avec vos GFM 5h42 et de Police à l'instant. 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
0: 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Et on continue cette matinée. Avant 6h, vous écouterez Jérémy Frérot et également Beyoncé et Pierre Garnier sur Vosges FM.
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0: Mardi, les béliers, tout va bien se passer pour vous aujourd'hui. Les taureaux, coup de cœur possible au travail. Gémeaux, il va falloir rester focus sur vos tâches. Cancer, les astres le disent aujourd'hui, au boulot, ça risque d'être un peu compliqué. Les lions, vous serez tête en l'air. Vierge, en famille, il va y avoir des conflits, mais tout sera vite réglé, rassurez-vous. Les balances, vous pourriez avoir un coup de foudre. Les scorpions, parlons argent, et pour l'instant, vos finances se portent bien. Amis sagittaires, aussi étrange que ça puisse paraître, vous allez vous remettre au sport. C'est sympa ça. Les Capricornes, la journée va être festive et vous adorez cette ambiance. Verseau, au travail ou à la maison, vous serez plus que motivé. Et puis les Poissons, une très bonne nouvelle pourrait pointer le bout de son nez. Allez, revenons sur notre lève-tôt.
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0: 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Et vous allez pouvoir jouer là vous aussi de votre côté, en train de prendre le petit déjeuner, ou alors vous êtes sur le point peut-être d'arriver sur votre lieu de travail. Il y a un autre lève-tôt à découvrir dans quelques minutes. En attendant, à 6h, vous retrouvez Arnaud Pichet pour l'info, Beyoncé juste avant et Pierre Garnier tout de suite sur Vosges FM. 6h du matin.

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1: 6h, vous venez d'ouvrir les yeux, soyez les bienvenus sur Vosges FM, avec dans un instant Marguerite, également Samber et Barry White. Et avec Arnaud Pichet pour l'info dans les Vosges. Bonjour Arnaud.
2: Bonjour, bonjour à tous. Un accident de la route mortel hier à Grand-Jaumont-Zé. Un choc frontal entre une voiture et un poids lourd. Le conducteur de la voiture âgé de 57 ans est mort sur le coup. Ça s'est passé au lieu dit Les Évelines. Pour les circonstances, apparemment, ce serait la voiture qui se serait déportée sur la voie de gauche pour une raison indéterminée. Les gendarmes de Fraise mènent l'enquête. Une centaine de personnes se sont rassemblées devant le palais de justice d'Épinal hier soir pour réclamer des avancées législatives suite à la mort de Liana. Il dénonce les failles du système judiciaire. Un mot de politique. Dominique Péduzir est élu à la présidence de l'Association des maires des Vosges pour un quatrième mandat. Le maire de Fraisse-sur-Moselle est aussi vice-président de la communauté de communes des Ballons des Hauts-de-Vosges. Se jeter à l'eau pour trouver un emploi, c'est une expression à prendre au pied de la lettre aujourd'hui à Épinal, avec une action menée cet après-midi pour faire rencontrer recruteurs et demandeurs d'emploi. Des binômes seront mis en place et auront droit à des baptêmes de plongée ensemble. Ils se reverront ensuite entre mentor et mentoré dans la recherche d'emploi, action menée sous le couvert de la communauté d'agglomération d'Épinal avec le club de plongée subaquatique. C'est cet après-midi à la piscine olympique. Une idée de sortie avec le comité des fêtes de Rochesson qui organise un salon des VDI ce samedi à la salle des fêtes. Venez découvrir de nombreux exposants en vente à domicile indépendante. Dans l'actualité nationale et internationale, le sommet du G7 s'est ouvert hier à Évian. Il est bien sûr question du Moyen-Orient, mais aussi de tensions commerciales avec les États-Unis qui continuent de menacer de droits de douane. Par exemple, Donald Trump a menacé hier la France de droits de douane de 100% sur le vin si Paris ne supprime pas la taxe sur les services numérique. Moyen-Orient, le président Trump a affirmé que le détroit d'Ormuz serait complètement ouvert vendredi, jour de la cérémonie de signature de cadre d'accord trouvé entre Washington et Téhéran. Dans le même temps, le premier ministre israélien lui a affirmé que son armée restera à Gaza, au Liban et en Syrie. L'Ukraine avance dans son adhésion à l'Union européenne. Les 27 ont officiellement donné le coup d'envoi d'une première série de négociations après la levée d'un veto hongrois qui bloquait tout depuis 2024. Allez, on passe à la météo dans les Vosges. Ciel nuageux, quelques gouttes possibles. Ce matin, ce sera mieux. Cet après-midi, les températures montent. 15, 16. Ce matin, on aura 27 à 29 degrés au meilleur de la journée.
1: Merci Arnaud, à tout à l'heure, 6h30. Dans une heure, Justine et Christophe font leur retour. Et là, vous démarrez cette journée avec Christine and the Queens, avec également Taylor Swift et avec Barry White. Tout de suite sur Vosges FM.
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0: 6h10, bienvenue sur VosGFM.
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0: Une bonne fête également aux Aurélien, aux Régis et aux Jean-François Régis, célébré ce mardi. Aujourd'hui, c'est l'anniversaire du chanteur Benabar. Un seul programme de ce soir, hein, pizza, match France-Sénégal. Benabar fête ses 57 ans, le chanteur Thomas Dutronc 53 ans, le créateur de Kaamelott, l'acteur Alexandre Astier fête ses 52 ans, le chorégraphe et juré de danse avec les stars Chris Marquez 48 ans, l'anniversaire aussi du chanteur Emmanuel Moir. 47 ans. Et c'est aussi l'anniversaire du comédien Jonathan Cohen. Il fête ses 46 ans. Bon anniversaire aussi à vous qui êtes nés un 16 juin. Et avec un petit peu d'avance, le cadeau ce soir, 21h pour France-Sénégal et une jolie victoire. On continue cette matinée avec Taylor Swift, Alex Warren et Somber sur VGFM.

0: 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Merci de nous retrouver en ce mardi matin, 6h17. 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
0: 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Et pendant ce temps-là, vous écoutez Taylor Swift. Vous écouterez également M et Alex Warren sur Vosges FM.
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6: Aujourd'hui, préparons ensemble un magret de canard au Mirabelle de Lorraine. 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Vous chauffez 3 minutes, un peu de fond de volaille, un petit verre d'eau de vie de Mirabelle, porté à ébullition, décoller les sucs avec une cuillère en bois, incorporer un peu de beurre en dehors du feu et bon appétit.
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0: Un réveil en douceur sur Vosges FM. Merci d'être là. 6h30, retrouvons tout de suite Arnaud Pichet, c'est le journal des Vosges. Bonjour Arnaud.
1: Bonjour, bonjour à tous. On commence avec cet accident mortel entre une voiture et un poids lourd à Grange-au-Bonzé hier midi. Un choc frontal entre une voiture et un poids lourd s'est produit au niveau du lieu-dit Les Évelines. L'automobiliste âgé de 57 ans est mort sur le coup. Les pompiers n'ont pas réussi à le réanimer. La conductrice du camion, âgée d'une quarantaine d'années, a été légèrement blessée, hospitalisée à Saint-Dié. Les gendarmes mènent l'enquête sur les circonstances de cet accident. Des voleurs arrêtés à Saint-Michel-sur-Meurthe, ça s'est passé dans la nuit de samedi à dimanche. Deux hommes ont été arrêtés, ils sont soupçonnés d'avoir volé des tableaux de bord de véhicules dans l'usine Forestia. C'est le gardien qui a donné l'alerte, ils ont été arrêtés, ils seront jugés donc début juillet pour vol, mais aussi pour refus d'obtempérer. Se jeter à l'eau pour trouver un emploi, c'est une expression à prendre au pied de la lettre aujourd'hui à Épinal, avec une action menée cet après-midi pour faire rencontrer recruteurs et demandeurs d'emploi. Des binômes seront mis en place et auront droit à des baptêmes de plongée. Ensemble, ils se reverront ensuite avec le mentor qui accompagnera son mentoré dans sa recherche d'emploi. C'est une action menée entre autres par la communauté d'agglomération d'Épinal avec la participation du club de plongée subaquatique d'Épinal. C'est cet après-midi à la piscine olympique. Armiremont, le bus de l'entrepreneuriat va s'installer dans la ville. C'est prévu vendredi le matin devant le centre culturel et l'après-midi dans le quartier du Rumont. Le bus de l'entrepreneuriat vient à la rencontre des entrepreneurs et de ceux qui souhaitent le devenir pour rencontrer des professionnels de la création d'entreprise, pour présenter leur projet et être orientés vers les dispositifs et formations adaptées. C'est donc vendredi Armiremont au Rumont et il y aura d'autres sessions qui sont prévues dans d'autres villes vosgiennes. Un appel à projet à Éloi maintenant avec la ville qui met à disposition plusieurs cellules destinées à accueillir des activités de secteur tertiaire, des bureaux. Alors si vous cherchez un bureau confortable à louer, c'est le moment. Michel Klein, adjoint au maire d'Éloi, nous présente le bâtiment.
2: C'est en centre-village, à proximité des commerces, des parkings. À titre d'indication, la gare à pied est à 15 minutes. Alors c'est une construction bois, moderne, mais qui a un avantage, c'est qu'elle est superbement isolée. Donc au niveau chauffage, il y a un réel intérêt. Et c'est vraiment quelque chose qui est cosy, qui est très chaleureux, qui peut être très intéressant.
1: Alors si vous cherchez un bureau 400 mètres carrés aménageable, pour plus d'informations, contactez directement la mairie à Éloi.
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1: Une journée mi-figue, mi-raisin pour la météo sur les Vosges avec des nuages, quelques gouttes possibles ce matin. Pas de grosses averses, mais on peut être arrosé un petit peu. Cet après-midi, le ciel s'éclaircit. Les températures, elles commencent à monter. On a du 15-16 degrés ce matin. Ça va monter jusqu'à 26 à La Bresse, 27 à Gérardmer, 28 à Bruyères, 28 à Armiremont, 29 sur Épinal et Neuchâtel. Dès demain, c'est le retour du grand soleil sur les Vosges avec un mercure qui dépassera demain les 30 degrés. Et jeudi, on prévoit jusqu'à 34 degrés.
0: Merci Arnaud, retour de l'info tout à l'heure, 7h.
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0: Et d'ici 7h, et le retour de Justine et Christophe sur Vosges FM, il va s'en passer des choses. Déjà, on va parler Coupe du Monde avec Florent dans quelques minutes, le journal de la Coupe du Monde, avec déjà les résultats de cette nuit, et puis les enjeux évidemment de ce soir du match tant attendu. Vous allez également vous qualifier pour gagner votre nouvelle télé grâce à votre magasin Leclerc Les Calunes à Bruyères. Et puis alors, vous écoutez votre musique préférée là pour attaquer la journée de bonne humeur avec le sourire, par exemple Shawn Mendes et Camila Cabello, également M, Mathieu Chédid et Alex Warren tout de suite. Bonne matinée avec Vosges FM.

0: FM dans 20 minutes. Justine et Christophe vont arriver pour vous accompagner sur votre lieu de travail. En attendant, vous jouez toujours avec votre magasin Leclerc des Calunes à Bruyères. Qualification pour gagner votre télé connectée, votre smart télé de la marque Hisense, écran 4K de 58 pouces. Là, les qualifications en reconnaissant ce lève tôt, on ne peut plus d'actualité.
1: Ça va me manquer, oui. Forcément, parce qu'elle a fait partie de ma vie pendant 14 ans d'affilée, mais je rassure, s'il y a des gens qui sont inquiets, je ne pars pas à la retraite.
0: Voilà, celui que vous cherchez, c'est celui qui est à la tête des Bleus déjà depuis quelques années avec un palmarès de dingue. Vous nous donnez son nom maintenant. Qui est le coach des Bleus? Allez, 03 29 39 49 49, vous nous appelez. Vous jouez également avec la story sur la page Facebook de Vosges FM. Résultat juste après l'horoscope. Vous écouterez Clara Luciani, Julien Doré, Shawn Mendes aussi. Et puis là maintenant, on parle foot avec Florent Barsac.
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3: Le carton de la nuit pour la Suède qui a battu la Tunisie 5-1. Les Suédois sont en tête du groupe F après l'égalité de partout entre les Pays-Bas et le Japon hier soir. La victoire de la Côte d'Ivoire 1-0 contre l'Équateur cette nuit dans le groupe de l'Allemagne qui hier a battu Curaçao 7-1. Aujourd'hui, un des favoris est au programme à l'Espagne qui affrontera le Cap-Vert à 18h. Le match se jouera à Atlanta alors qu'en soirée, la Belgique affrontera l'Égypte à 21h. Là, le match se déroule à Seattle, le tout avant l'entrée en lice des Bleus. Ça y est, ça arrive, ce sera demain à 21h contre le Sénégal. Match à New York.
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0: Merci d'avoir choisi VosGFM pour démarrer ce mardi matin. Dans 9 minutes, Justine et Christophe vont faire leur retour. Juste avant, voici l'horoscope de ce mardi. Les béliers, tout va bien se passer pour vous aujourd'hui. Taureau, coup de cœur possible au travail. Les Gémeaux, il va falloir rester focus sur vos tâches. Cancer, les astres le disent, aujourd'hui au boulot, ça risque d'être compliqué. Lion, vous allez être tête en l'air. Vierge, en famille, il va y avoir des conflits, mais rassurez-vous, tout sera vite réglé. Les balances, vous pourriez avoir un coup de foudre. Scorpion, parlons argent. Et pour l'instant, vos finances se portent bien. Les Sagittaires, aussi étrange que ça puisse paraître, vous allez vous remettre au sport. Les Capricornes, la journée va être festive et vous adorez cette ambiance. Les Verseaux, au travail ou à la maison, vous serez plus que motivés. Poissons, une très bonne nouvelle pourrait pointer le bout de son nez. Allez, revenons sur notre lève-tôt.
1: L'équipe de France va me manquer, oui. Forcément, parce qu'elle a fait partie de ma vie pendant 14 ans d'affilée, mais je rassure, s'il y a des gens qui sont inquiets, je ne pars pas à la retraite.
0: Eh oui, Camille, à Saint-Nabord, évidemment, c'était Didier Deschamps. Camille, déjà prête également pour le match de ce soir, il manque plus que cette nouvelle télé. Eh bien, vous êtes qualifiée pour gagner votre smart télé de la marque iSense offerte par le magasin Leclerc des Calunes à Bruyères. Vous allez pouvoir jouer là avec Justine et Christophe qui arrivent là justement à partir de 7h. À 7h également, l'info de retour avec Arnaud Piché. Et juste avant, vous écoutez Julien Doré et Dido tout de suite. Bonne matinée avec VosGFM.

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1: Il est 7h, c'est Vosges FM. Bonjour Justine.
2: Bonjour Christophe, bonjour à tous.
1: La suite avec Bruno Mars, tout à l'heure avec Charlie Puth également, et puis Coldplay arrive. Là, on s'intéresse à l'actu locale.
2: Le Flash Info avec Arnaud Pichet. Bonjour Arnaud.
3: Bonjour, bonjour à tous. On commence avec cet accident de la route mortelle à Grange-au-Monzé. Hier, après un choc frontal entre une voiture et un poids lourd, le conducteur de la voiture âgé de 57 ans est mort sur le coup. Ça s'est passé au lieu dit Les Évelines. Pour les circonstances, apparemment, ce serait la voiture qui se serait déportée sur la voie de gauche pour une raison indéterminée. Les gendarmes de Fraise mènent l'enquête. Une centaine de personnes se sont rassemblées hier soir devant le palais de justice d'Épinal pour réclamer des avancées législatives suite à la mort de Liana. Il dénonce les failles du système judiciaire. Politique, Dominique Péduzir est élu à la présidence de l'Association des maires des Vosges pour un quatrième mandat. Le maire de Fraise-sur-Moselle est aussi vice-président de la Comcom des Ballons des Hauts-de-Vosges. À Épinal, c'est la fête du sport cette semaine au stade de la Colombière. Quelques 700 jeunes scolarisés dans les écoles spinaliennes sont accueillis pour des initiations ou pour de la pratique. Il y a du volley, du rugby, du golf, du foot, échecs, escrime, tennis. Entre autres, les jeunes spinaliens vont pouvoir découvrir tout ça. Dans l'actualité nationale et internationale, le sommet du G7 s'est ouvert hier à Évian. Il est bien sûr question du Moyen-Orient, mais aussi des tensions commerciales avec les États-Unis qui continuent de menacer les pays de droits de douane. Par exemple, Donald Trump a menacé hier la France de droits de douane de 100% sur le vin si Paris ne supprime pas la taxe sur les services numériques. Moyen-Orient, le président américain a toujours lui a affirmé que le détroit d'Ormuz serait complètement ouvert vendredi, jour de la cérémonie de signature du cadre d'accord trouvé entre Washington et Téhéran. Dans le même temps, le premier ministre israélien a affirmé que son armée restera présente à Gaza, au Liban et en Syrie. L'Ukraine avance dans son adhésion à l'Union européenne. Les 27 ont officiellement donné le coup d'envoi d'une première série de négociations après la levée d'un veto hongrois qui bloquait tout le processus depuis 2024. Un mot de football, la France entre en lice dans la Coupe du Monde ce soir avec le match France-Sénégal. Allez, on s'intéresse à la météo dans les Vosges. Ciel nuageux avec quelques gouttes possibles ce matin. Cet après-midi, ça s'éclaircit un peu. Le tout avec des températures qui commencent à bien monter, 15-16 degrés. Relevé ce matin, on aura entre 27 et 29 degrés cet après-midi. Dès demain, c'est le retour du grand soleil avec un mercure qui dépassera les 30. Jeudi, on prévoit jusqu'à 34 degrés dans les Vosges.
1: Arnaud Pichet de retour tout à l'heure à 7h30 pour le Journal des Vosges.
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1: Mardi 16 juin 2026, j'espère que vous allez bien dans 10 minutes. La news de Justine. On va parler d'une manifestation qui se passe dans les Vosges. Et tu nous as sélectionné quoi ce matin alors du coup?
2: Une exposition oula, de photographies sur ouais, l'Inde.
1: Carrément. Oui. Nous allons partir direction New Delhi dans exactement, quelques minutes. Ça se passe où cette expo alors du coup?
2: À Remiremont.
1: Rendez-vous dans quelques minutes, restez avec nous. On en parle, si vous n'êtes jamais allé en Inde, eh bien vous allez quelque part y aller grâce à nous. On va écouter la musique bien sûr, vous allez jouer au décalo quiz. Et puis la pépite dans 10 minutes, le titre qui vous met de bonne humeur, ce sera encore un titre thématique Coupe du Monde aujourd'hui. Et donc tout à l'heure on écoutera ça. Pardon.
2: Non, pas encore.
1: Excusez-moi, non, je me suis trompé de bouton. On écoutera la chanson de la Coupe du Monde 2018. Quand les Bleus ont gagné en Russie la Coupe du Monde. Chantez ça. Gala Freed from Desire. Et maintenant, c'est devenu une chanson qu'on entend dans toutes les finales de foot. Hein, donc, on l'écoutera dans une dizaine de minutes en intégralité. Là, c'est Coldplay maintenant. Bon réveil, c'est Vosges FM.

0: et le groupe BTS à l'instant. Il est 7h07. C'est My Universe. Bienvenue tout le monde.
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0: 7h07, nous sommes aujourd'hui le 16 juin 2026. Aujourd'hui, on souhaite une bonne fête aux Aurélien, bonne fête aux Jean-François, bonne fête aux Régis
2: bonne
0: aujourd'hui.
2: Fête.
0: Il y a des anniversaires. Jonathan Cohen, 46 ans aujourd'hui. Vous savez, le monsieur qui a écrit La Flamme ou encore Le Flambeau.
2: Oui.
0: Il fête aujourd'hui ses 46 ans. Alexandre Astier, 52 ans. Kaamelott, c'est lui. Et puis, l'anniversaire de Emmanuel Moire aujourd'hui, qui revient, je crois, sur le devant de la scène, comme on dit. Oui. Emmanuel Moire, 47 ans, le roi soleil.
2: Ce que vous ne saviez pas sur Emmanuel Moire, c'est que dès le collège, il passait son temps à lire au lieu de lire des romans, il lisait des livres de développement personnel et de psychologie. Et il a dit souvent qu'en fait, il était vieux avant l'âge.
0: Il était vieux avant l'âge?
2: Oui, il a toujours eu des activités ou des passions un peu plus vieilles que ce qu'on pouvait avoir à son âge.
0: Genre par exemple des puzzles, genre de la broderie, genre de la couture par exemple.
2: Exactement, je ressemble à Emmanuel Moire je pense.
0: Ça me rappelle quelqu'un effectivement, dis donc. Allez on écoute Gala, thématique cette semaine, les chansons de la Coupe du Monde. Voilà Freed From Desire sur Vosges FM.

0: Gala à l'instant sur Vosges FM, c'était Freed From Desire. Allez, on plonge maintenant dans une ambiance un peu particulière puisque tu nous emmènes en Inde. C'est beau.
1: Jusqu'au 27 juin, à la médiathèque intercommunale de la Porte des Vosges méridionale à Remiremont, il y a une exposition qui s'appelle Photographie sur l'Inde. Au cours de ses voyages, l'artiste photographe Valentine Zeller, elle a capté la beauté de l'Inde. Donc que ce soit les Indiens, les gens qui habitent en Inde, les paysages. Oui. Voilà, elle est en résidence artistique à Saint-Nabor et elle a proposé cette exposition.
0: Eh bah écoutez, si vous n'êtes jamais allé en Inde, c'est peut-être l'occasion de voir à quoi ça ressemble quand même.
1: Oui, et puis de se donner envie, peut-être, de visiter l'Inde.
0: T'es déjà allé en Inde toi ou pas?
1: Non, jamais.
0: Moi une fois.
1: C'est vrai?
0: Deux heures de temps, j'ai fait une escale à New Delhi. Voilà, c'est bon. Je connais l'Inde comme personne. Voilà, j'ai mis le pied là-bas, mais c'est tout. Merci. Ce qui m'a marqué là-bas, c'est qu'il y avait dans la météo, ils te donnent la vision. Tu sais, c'est tellement pollué que t'as les températures, oui. T'as le temps qu'il va faire, oui. Et t'as la vision que tu as aujourd'hui avec la pollution. Genre, tu verras à 50 mètres par exemple aujourd'hui. C'est rien d'intéressant. C'est un délire quoi. C'est un délire.
1: C'est bizarre.
0: Qu'est-ce qu'on a comme question et comme quiz ce matin alors?
1: Ah ben, quiz sur l'Inde, un peu des infos insolites ou pas. Quel phénomène climatique est responsable de la survie de l'agriculture indienne?
0: Oula.
1: Allez, la pluie, on appelle ça la.
0: Ah, la mousson?
1: Oui, bonne réponse. Selon une loi datant de 1934, quel objet du quotidien nécessite techniquement un permis de pilote pour être utilisé? Est-ce que c'est le cerf-volant ou le drone?
0: Bah, le drone, je pense, non?
1: Non, c'est le cerf-volant. Il faut un permis en Inde.
0: Faut un permis pour piloter un cerf-volant. Oui. Très bien. Tu peux te flasher et tout, t'as un permis à point?
1: Ah oui, attention.
0: Tu parles trop vite. Ouais. Ok.
1: Vrai ou faux, lors des élections nationales, le gouvernement indien déploie une équipe de fonctionnaires et une machine à voter au milieu de la jungle pour un seul et unique électeur.
0: Oh, j'imagine que c'est vrai ça.
1: Oui, c'est vrai parce que la loi indienne stipule qu'aucun électeur ne doit se trouver à plus de 2 km d'un bureau de vote.
0: Photographie sur l'Inde, c'est à Remiremont, à la médiathèque intercommunale de la Porte des Vosges méridionales. Allez voir cette exposition. Là, on écoute.

0: 21 mars, à l'instant, vous êtes sur Vosges FM. Dans quelques minutes, Charlie Pousse. On aura Gérald Despalmas également ou encore Miles Smith. Et là, c'est l'heure de la question des réseaux. Justine, quelle est cette question et quel est le cadeau qu'on peut gagner? Je crois que c'est un cadeau en rapport avec la Coupe du Monde.
1: Exactement.
0: Bien sûr.
1: La télé Hisense 150 cm 4K avec Alexa intégrée. Cette télé pour regarder la Coupe du Monde ou tout ce que vous voulez, elle est offerte par le centre Leclerc Les Calunes à Bruyères.
0: Tu veux dire que c'est une télé où on peut regarder l'équipe de France, notamment ce soir qui joue à 21h?
1: Oui, contre le Sénégal.
0: Pour les encourager, par exemple?
1: On y va. Oui, on les encourage.
0: Allez.
1: Pas.
0: On les encourage. Bien sûr. La France est debout. Oui, oui, bien sûr, bien sûr, bien sûr, bien sûr, bien sûr. Quelle est la question des réseaux, alors?
1: Nous en avons en moyenne 5, mais ne servent jamais, à votre avis, quoi.
0: D'accord. On va écouter ça. Et les doigts, non? 5 qui servent jamais? Non, c'est pas ça?
1: Non, c'est pas ça.
0: Bon, eh ben écoutez, on attend votre proposition sur les réseaux sociaux. On va écouter Charlie Pousse dans quelques minutes. Et puis on jouera, bien sûr. Le Décalo Quiz arrive sur Vosges FM. À tout de suite.
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0: 7h25 avec Charlie Pousse sur Vosges FM.
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0: Allez, on va à Dompaire maintenant. C'est la grande mafia de Dompaire qui revient.
2: Oui.
0: Justine fait jouer les gens de sa commune. Nous sommes avec Angélique. Bonjour Angélique.
3: Bonjour Justine, bonjour Christophe.
2: Bonjour Angélique.
0: Angélique, vous êtes enseignante au lycée agricole de Mirecourt, mais la question que tout le monde se pose, c'est avez-vous déjà croisé Justine de Vosges FM?
3: Oui.
0: Oui. Oh là là là là là là. Et alors, ça vous a fait quoi de croiser une star, une vedette?
3: Mais vous aussi, Christophe, dans le tourbus.
2: Ah, tu vois?
0: Ah oui. Voilà. Alors, moi aussi, d'accord. Je pensais que ça n'était réservé qu'à Justine, mais non. Vous êtes enseignante au lycée agricole de Mirecourt. Vous enseignez les animaux, c'est ça? Les animaux de la ferme et pas que, c'est ça?
3: La zootechnie.
0: D'accord, la zootechnie. Mmh. Moi, j'ai appris un mot. Ça s'appelle comme ça. Enseigner le système digestif des animaux, comment en prendre soin, etc. Ça s'appelle la zootechnie. On va jouer au décalo quiz. Vous êtes prête à jouer avec nous? Vous êtes concentrée?
3: Prête.
0: Allez, on y va. Bonne chance.
2: De quelle couleur est le ketchup? Attention, on répond en décalé. Que récupère la petite souris?
3: Rouge.
2: Avec quoi agrafe-t-on des feuilles?
3: Les dents.
2: Avec quoi s'attache-t-on les cheveux?
3: La graffe.
2: Dans la cantine, sur quel pont danse-t-on?
3: Un élastique.
2: Oui. En quel mois débute l'hiver en Australie?
3: Avignon.
2: Quel est le premier élément du tableau périodique?
0: 12 secondes. C'est inversé.
2: Non.
0: C'est inversé.
3: Octobre?
2: Non, c'est l'inverse de chez nous.
0: L'hiver. Aïe.
3: Mars? Juin?
2: Presque.
0: Non.
2: C'est juin.
0: Ouais, ça, en fait, ça commence, comme c'est inversé, l'hiver commence quand l'été commence chez nous. Donc ça commence le 21 juin, l'hiver chez eux. Aïe, il va falloir partir étudier les animaux d'Australie. Comme ça, ça vendez ça au lycée de Mirecourt. Écoutez, pour approfondir mes connaissances, j'ai besoin d'un billet d'avion pour aller à Mirecourt, pour aller à Sydney. Et hop,
2: oui,
0: ça passe.
2: Ça passe.
0: Non, normalement, ça passe. On va vous offrir deux places de ciné pour aller voir le film de votre choix. Ok?
3: Merci.
2: Bonne journée, Angélique.
0: Angélique, d'avoir joué avec nous. Bon courage, à bientôt.

0: Alors c'est comme ça, c'est sur Vosges FM, c'est Redbone à l'instant dans quelques minutes, Gérald de Palmas, on écoutera également Miles Smith le dernier, avec Drive Safe. Et puis on reposera la question des réseaux. Justine, ce matin, quelle est-elle cette question?
1: Nous en avons 5 en moyenne, mais ça ne sert jamais. À votre avis, quoi?
0: On lira vos commentaires tout à l'heure après l'actu locale.
1: Le journal des Vosges avec Arnaud Pichet. Bonjour Arnaud.
2: Bonjour, bonjour à tous. Un mort dans un accident entre une voiture et un poids lourd à Grange-aux-Monzay hier midi. Un choc frontal entre son véhicule et un poids lourd s'est produit au niveau du lieu-dit des Yvelines. L'automobiliste âgé de 57 ans est mort sur le coup. Les pompiers n'ont pas réussi à le réanimer. La conductrice du camion, âgée d'une quarantaine d'années, a été hospitalisée à Saint-Dié. Les gendarmes mènent l'enquête sur les circonstances de cet accident. Des voleurs arrêtés à Saint-Michel-sur-Meurthe. Ça s'est passé dans la nuit de samedi à dimanche. Deux hommes ont été arrêtés et sont soupçonnés d'avoir volé des tableaux de bord de véhicules dans l'usine Forestia. L'alerte a été donnée par le gardien. Ils seront jugés début juillet pour vol, mais aussi pour refus d'obtempérer. Rocambolesque histoire racontée par nos confrères de Vosges Matin. Maintenant, des cambrioleurs arrêtés à cause d'un barbecue. C'est dimanche que trois hommes cambriolent une maison de Remiremont. Ensuite, ils se décident à aller se poser au bord d'un étang pour faire quelques grillades. Des voisins de cet étang voient de la fumée, appellent les secours pensant à un début d'incendie. Les policiers arrivent sur place et voient les trois hommes en train de manger et surtout de se partager le butin du cambriolage. Ils ont été placés en garde à vue. On s'arrête à Éloi maintenant avec un appel à projet avec la ville qui met à disposition plusieurs cellules destinées à accueillir des activités du secteur tertiaire. Alors si vous cherchez par exemple un bureau confortable à louer, c'est le moment. Michel Klein, adjoint au maire d'Éloi, nous dit à qui ça s'adresse exactement.
3: Alors elle s'adresse exclusivement à des occupations tertiaires, bureaux d'études, surtout pas du commercial, puisqu'il y a des cellules commerciales au rez-de-chaussée qui sont occupées. Les locaux du premier étage ne sont pas destinés à du commerce. Alors, il y a un plateau total de 400 mètres carrés, aménageable en jusqu'à 4 lots, puisqu'il y a 4 compteurs. Ils sont aujourd'hui équipés, mais pas aménagés.
2: Si vous êtes intéressé pour vous installer à Éloi dans ces bureaux, vous pouvez contacter directement la mairie à Éloi. À Épinal, c'est la fête du sport cette semaine au stade de la Colombière. 700 jeunes scolarisés dans les écoles élémentaires spinaliennes sont accueillis durant cette semaine d'initiation et de pratique. Il y a le choix, volley, rugby, golf, foot, échecs, escrime, tennis, entre autres. Les jeunes spinaliens peuvent donc s'essayer à tous ces sports. C'est cette semaine à la Colombière.
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2: Ciel nuageux avec quelques gouttes possibles ce matin dans les Vosges. Cet après-midi, le ciel s'éclaircit un peu, le tout avec des températures qui commencent à bien monter. On a du 15-16 degrés ce matin. On aura au meilleur de la journée 26 à La Bresse, 27 à Gérardmer, 28 à Remiremont et Bruyères, 29 sur Épinal et Vittel. Dès demain, c'est le retour du grand soleil sur les Vosges avec un mercure qui va dépasser les 30 degrés. Il faut savoir que jeudi, on prévoit jusqu'à 34 degrés dans notre département.
0: Merci beaucoup, rendez-vous tout à l'heure avec d'autres infos.
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0: Bonjour Justine, bonjour les Vosges.
1: Bonjour Christophe, bonjour tout le monde.
0: La suite c'est Ronan Luce, c'est Michael Jackson, c'est Miles Smith. On en a 5 mais on s'en sert jamais. À votre avis quoi? C'est la question des réseaux. Qu'est-ce qu'on a comme commentaire alors?
1: On a Laurent qui nous dit les ministères.
0: Oui, les ministères bien sûr, il y en a plus que ça. Oui. Il y a plus que ça et on s'en sert pas forcément de tous, effectivement.
1: C'est vrai,
0: effectivement.
1: C'est vrai.
0: Qu'est-ce qu'on a d'autre?
1: Fabien nous dit des paires de chaussures. Voilà, on utilise toujours les mêmes, on en a 5 qu'on n'utilise pas.
0: Bonne proposition, ça.
1: C'est vrai, c'est pas mal, c'est pas mal.
0: C'est pas ça?
1: Non, ce n'est pas ça.
0: Bon, continuez de nous dire sur les réseaux sociaux, on en a 5, voilà, chez nous, dans la voiture, un peu partout. Ça, c'est, on peut les transporter partout?
1: Oui.
0: C'est un truc lourd?
1: Oui. Non, on peut les transporter partout.
0: À votre avis, de quoi s'agit-il? Il y en a 5, mais on s'en sert jamais. On attend vos commentaires. Voilà, Gérald de Palmas avec Tomber maintenant et ensuite, le choc des générations. Vous allez choisir la prog musicale de Vosges FM.

0: Gérald de Palmas à l'instant sur Vosges FM, 7h38. Bienvenue tout le monde. C'est l'heure du choc des générations. Maintenant, attention, c'est le début de la bagarre.
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0: C'est la bagarre, on met les gants de boxe. On sort nos arguments, les plus beaux arguments pour tenter de faire gagner notre génération. Pour ma part, la génération des quadras et des quinquas, la génération des gens brillants, intelligents et honnêtes. Ça, c'est bien le principal.
2: J'ai un doute.
0: Face à nous, vous, la génération Millennium, c'est ça, comment on appelle ça, vous?
2: Millennial,
0: d'accord,
2: oui.
0: Super.
2: Et la Gen Z aussi, pour les vingtenaires.
0: Super. Les vingtenaires et les trentenaires. Alors, qu'est-ce qu'on a choisi aujourd'hui, les jeunes?
2: J'ai choisi un titre de 2009 du groupe Muse. Uprising.
0: Connais pas.
2: Quand même, Muse.
0: Connais pas.
2: En 2009, on avait aussi la sortie de WhatsApp et de Windows 7.
0: Ah, c'est super, Windows 7, génial, quelle belle invention. Magnifique.
2: Quand même.
0: Ok, de notre côté, un titre magnifique. Une des premières chansons écolo de l'histoire de la musique, qui voulait réveiller les consciences à l'époque, déjà 1988.
2: On voit que ça a marché.
0: Et à cause de qui? Nous, on fait tout pour
2: en
0: ça.
2: En 88,
0: d'accord.
2: C'était pas nous.
0: Notre génération des quadras et des cacas, on a tout fait pour préserver la planète.
2: Ouais,
0: on n'a jamais été dans la surconsommation.
2: Pas du tout.
0: Non.
2: C'est vous.
0: Pas nous, ça. C'est pas nous. Votez, et on écoutera peut-être tout à l'heure cette chanson 1988, Midnight Oil. Voilà, Miles Smith sur Vosges FM. 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

0: Maï Smith à l'instant sur Vosges FM, c'est l'heure du journal de la Coupe du Monde.
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2: C'est le jour J, l'équipe de France débute son mondial ce soir à 21h contre le Sénégal. La rencontre aura lieu au MetLife Stadium à New York. William Saliba devrait bien tenir sa place en défense centrale et 4 attaquants sont attendus, Doué, Dembélé, Olise et Mbappé. Cette Coupe du Monde marquée par un changement d'entraîneur pour l'équipe de Tunisie. Hervé Renard remplace Sabri Lamouchi, débarqué après la défaite 5-1 contre la Suède. Alors que la première grande surprise de la compétition est arrivée hier soir avec le Cap-Vert qui a tenu l'Espagne en échec. 0-0. Notez que la nuit prochaine, on attend aussi un alléchant Argentine-Algérie à 3h du matin.
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0: Merci d'avoir choisi vos GFM avec à l'instant Ronan Luce. C'était la lettre. On y va avec l'horoscope de cette journée, les béliers. Il sera difficile d'avoir une conversation sérieuse avec vous.
1: Les taureaux, vous aurez le sens du détail.
0: Les gémeaux, n'oubliez pas de faire des pauses. C'est très important.
1: Les cancers, les tensions s'apaiseront.
0: Les lions, faites confiance au destin, en tout cas pour l'instant.
1: Les vierges, vous ne savez pas trop pourquoi, mais vous aurez envie d'embêter vos collègues.
0: Les balances, le travail ne vous fera pas peur, on pourra compter sur vous.
1: Les scorpions, attention aux erreurs de jugement.
0: Les sagittaires, ne forcez pas les choses, laissez-les se faire naturellement.
1: Les capricornes, vous réussirez tout ce que vous entreprendrez.
0: Les verseaux, passion et tendresse au programme.
1: Et les poissons, tant pis pour le travail en retard, vous ne penserez qu'à vous amuser.
0: Allez, on revient sur le choc des générations. Il y a deux titres qui s'affrontent. D'un côté, le titre des vingtenaires et des trentenaires qui nous propose d'avoir mal à la tête ce matin.
1: Mais pas du tout.
0: Attends, excuse-moi, mais enfin, là, écoutez, ça fait mal à la tête, ton truc. Hein. Ça tape, ça crie. Oh là.
1: Oui, un petit peu. Mais ça ne fait pas mal à la tête non plus. C'est mi-août quand même. Okay. 2009. Au ciné, on avait Avatar. On avait le dessin animé Là-haut ou encore Harry Potter et le prince de Sang-Mêlé.
0: Ça fait combien ça en pourcentage Muse sur les réseaux?
1: Oh, ça fait pas beaucoup.
0: Ah, eh oui.
1: 20% oui, seulement.
0: Eh oui, parce qu'en face, on est en 1988. Avec Midnight Oil. 88, on regardait Qui veut la peau de Roger Rabbit? Vous savez, le premier film avec un dessin animé à l'intérieur.
1: Oui.
0: Ah, c'était Révolution. Ah, c'était un truc genre. Voilà, c'était la Révolution quoi. Il disait, waouh, il y a un dessin. Si, à l'époque, si, je m'en souviens. Il y a un dessin animé et tout dans un film. Il y a un personnage dessin animé, c'est absolument incroyable. C'était la prouesse technique. Mais ouais. Ah, mais nous, on a accompli des choses, nous, les quadrilles.
1: Bah, on voit.
0: Qu'en est-il de votre génération? Je suis pas sûr. De la Teddy Swims. Allez, continuez de voter.

0: FM avec Bad Dreams. Il est 7h54. On va quand même vous parler de cet événement qui va se passer dimanche. Dimanche, Justine, on donne rendez-vous à tout le monde pour une grande manifestation. Gratos en plus.
1: Oui,
0: gratos,
1: c'est
0: ça va se passer à Épinal.
1: C'est la Hawaii Electro Beach 4e édition. Ça se passera sur la place Pinault à Épinal à partir de 16h. Au programme, des sets DJ, des surprises, des animations, de la mousse, puisque c'est une soirée mousse. Et nous serons en direct de cet événement à partir de 16h pour vous montrer un petit peu de les coulisses, tout ce qui se passe.
0: Ouais. Voilà. C'est la fête de la musique à Épinal, c'est la plus grosse scène, peut-être une des plus grosses scènes des Vosges, hein, je pense, pour la fête de la musique. On va être des milliers de personnes. D'habitude, ça se faisait près de dans le centre-ville, là, comment, près de la rue
1: Léopoldbourg.
0: Comment elle s'appelle? Oui, c'est ça.
1: Oui,
0: pas comme si j'habitais à 200 mètres. Rue Léopoldbourg, effectivement. Et là, c'est la place Pinault. Donc là, c'est énorme. Il va y avoir encore plus de monde. Il y aura une structure gonflable. Il y aura un bar à cocktails sans alcool.
1: Trop bien.
0: Tu pourras goûter tous les cocktails que tu veux. Donc ça va être trop cool. Donc rendez-vous à la fête de la musique. C'est dimanche. On sera sur place, évidemment, nous aussi, à partir de 16h. On s'intéresse à notre question. Vite fait, quelques propositions. On en a 5 à la maison, mais on s'en sert jamais. De quoi s'agit-il? Qu'est-ce qu'on a comme proposition?
1: On a Sophie qui nous propose les sacs de course.
0: J'allais le dire, moi j'en ai plus que ça. Oh, c'est un
1: moi
0: enfer.
1: Aussi, j'en ai plein.
0: Oh, j'ai un placard de sacs de course.
1: C'est horrible.
0: Oui. Oh, c'était quand même mieux, hein. Nous, à notre époque, on en prenait autant puis on les jetait après. Hein.
1: Mais voilà, les sacs plastiques à usage unique.
0: Oh là là.
1: Franchement.
0: Ouais, c'était quand même mieux. Hein. Alors, qu'est-ce qui nous embête avec leurs trucs là, vraiment? Avant, on pouvait jeter des trucs comme on voulait, c'était quand même mieux. Oh, c'était mieux. Michael Jackson maintenant avec Beat It sur Vosges FM.

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1: Il est 8h, c'est Vosges FM. Bonjour Justine.
2: Bonjour Christophe, bonjour à tous.
1: La suite avec Gaëtan Roussel ou encore Sia, c'est ce qui arrive dans toutes les Vosges. Vosges FM. Ça arrive juste après l'info locale d'aujourd'hui.
2: L'actu avec Arnaud Pichet. Bonjour Arnaud.
3: Bonjour, bonjour à tous. Un accident de la route mortel hier à Grand-Jaumont-Zé. Un choc frontal entre une voiture et un poids lourd. Le conducteur de la voiture âgé de 57 ans est mort sur le coup. Ça s'est passé au lieu-dit Les Évelines. Pour les circonstances, apparemment, ce serait la voiture qui se serait déportée sur la voie de gauche pour une raison indéterminée. Les gendarmes de Fraize mènent l'enquête. Une centaine de personnes se sont rassemblées devant le palais de justice d'Épinal hier soir pour réclamer des avancées législatives suite à la mort de Liana. Il dénonce les failles du système judiciaire. Un mot de politique. Dominique Péduzir est élu à la présidence de l'Association des maires des Vosges pour un quatrième mandat. Le maire de Fraisse-sur-Moselle est aussi vice-président de la communauté de communes des Ballons des Hauts-de-Vosges. Se jeter à l'eau pour trouver un emploi, c'est une expression à prendre au pied de la lettre aujourd'hui à Épinal, avec une action menée cet après-midi pour faire rencontrer recruteurs et demandeurs d'emploi. Des binômes seront mis en place et auront droit à des baptêmes de plongée ensemble. Ils se reverront ensuite entre mentor et mentoré dans la recherche d'emploi, action menée sous le couvert de la communauté d'agglomération d'Épinal avec le club de plongée subaquatique. C'est cet après-midi à la piscine olympique. Une idée de sortie avec le comité des fêtes de Rochesson qui organise un salon des VDI ce samedi à la salle des fêtes. Venez découvrir de nombreux exposants en vente à domicile indépendante. Dans l'actualité nationale et internationale, le sommet du G7 s'est ouvert hier à Évian. Il est bien sûr question du Moyen-Orient, mais aussi de tensions commerciales avec les États-Unis qui continuent de menacer de droits de douane. Par exemple, Donald Trump a menacé hier la France de droits de douane de 100% sur le vin si Paris ne supprime pas la taxe sur les services numérique. Moyen-Orient, le président Trump a affirmé que le détroit d'Ormuz serait complètement ouvert vendredi, jour de la cérémonie de signature de cadre d'accord trouvé entre Washington et Téhéran. Dans le même temps, le premier ministre israélien lui a affirmé que son armée restera à Gaza, au Liban et en Syrie. L'Ukraine avance dans son adhésion à l'Union européenne. Les 27 ont officiellement donné le coup d'envoi d'une première série de négociations après la levée d'un veto hongrois qui bloquait tout depuis 2024. Allez, on passe à la météo dans les Vosges. Ciel nuageux, quelques gouttes possibles. Ce matin, ce sera mieux. Cet après-midi, les températures montent. 15, 16. Ce matin, on aura 27 à 29 degrés au meilleur de la journée.
1: Merci beaucoup Arnaud, on vous dit à tout à l'heure.
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1: Allez, dans 10 minutes, on va encore parler d'une manifestation dans les Vosges avec la news de Justine. Oui. On sera où alors?
2: À Jean-Ménil, demain, à 18h, il y a un événement pour les enfants.
1: J'adore Jean-Ménil, toute cette partie où il y a des Ménils partout. Jean-Ménil, Chenil-Ménil. En fait, à chaque fois que tu passes, t'as envie d'inventer des noms de villes qui n'existent pas et qui terminent par Ménil.
2: C'est très drôle. C'est très drôle.
1: Et quand tu dis par exemple, ah je sais pas, ah, Ménil, eh ben non ça existe. C'est, oui. Ça, tu découvres qu'il y a des endroits qui s'appellent Ménil, tu vois, juste Ménil, ça pourrait exister.
2: Ah ça pourrait.
1: Je vais m'installer. Ben écoute, allons-y, achète un terrain, crée ta commune, présente-toi et deviens maire de dans les Vosges. Il y a pas de souci.
2: Allez.
1: Surtout tu seras élu au premier tour parce que t'es Justine de Vosges FM.
2: Mais n'importe quoi.
1: Dans quelques minutes, la vedette. Est-ce que t'as besoin d'un service de sécurité pour dimanche à la fête de la musique?
2: Pas
1: je pense,
2: du
1: hein.
2: Tout. Pas du
1: c'est
2: tout.
1: Plus c'est plus raisonnable hein.
2: Non.
1: Parce qu'elle m'a dit encore ouais, moi je me laisse pas approcher par n'importe qui.
2: C'est
1: tout ça,
2: pas vrai. C'est pas vrai.

0: Midnight Oil à l'instant sur Vosges FM.
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0: Et nous aussi, on vous souhaite une bonne journée. Nous sommes aujourd'hui le mardi 16 juin 2026. On fête les Auréliens, on fête les Jean-François, on fête les Régis également aujourd'hui. Chris Marquez, Danse avec les Stars à 48 ans. Thomas Dutronc à 53 ans aujourd'hui. Benabar, 57 ans. Et Jonathan Cohen, il a 46 ans aujourd'hui. C'est qui Jonathan Cohen? C'est...
2: Marc.
3: Oui, quoi?
2: Ça va?
0: Voilà, c'est Marc.
4: C'est Marc, le
0: c'est Marc, entre autres. Qu'est-ce qu'on ne sait pas sur Jonathan Cohen alors?
4: Après avoir quitté l'école, déjà il a fait beaucoup d'écoles et il a été vendeur de fenêtres en PVC.
0: Ben voilà, mais j'imagine tellement bien commercial, il peut vendre n'importe quoi.
4: Je pense, il va sortir des histoires de fou.
0: Attends, mais quand on a fait Serge le Mytho, on peut évidemment vendre n'importe quoi.
4: Et pas que des
0: fenêtres. Fantastique. Ah oui, mais je pense qu'il peut vendre de tout.
4: Il
0: peut vendre des carottes, des légumes, des navets, des voitures, enfin tout.
4: Tout.
0: Restez avec nous, la news de Justine dans quelques minutes. Avec Sia maintenant, c'est Vosges FM.

0: moins de pub, c'est marqué sur votre autoradio. Regardez, vous avez vu, c'est tout simple. 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Sia, à l'instant, c'était The Greatest sur Vosges FM. Aerosmith, ça arrive avec Walk This Way. Dans quelques minutes, on va sortir les guitares, on va se mettre de bonne humeur tous ensemble. Et ben maintenant, on va parler de la news de Justine. On va où et on parle de quoi alors?
1: Je vous emmène à Jean-Ménil. Demain à 18h, à la salle des fêtes de Jean-Ménil, il y a un petit événement pour les enfants qui s'appelle le Carnave Jazz des animaux.
0: Le Carnave Jazz des animaux, les gars ont pris de la drogue et ont tout transformé, tout mélangé, le carnaval, le jazz et les animaux. Et donc on aura des rhinocéros défoncés à l'exta qui vont jouer du saxophone.
1: Pas du tout.
0: C'est pas du tout ça.
1: Bon, c'est un conte musical chanté par les élèves de l'école de musique.
0: Ah oui, autant pour moi, on n'est pas du tout là-dessus. Okay.
1: Et c'est accompagné par les professeurs de l'école de musique. Voilà, mais c'est le carnaval jazz des animaux.
0: Mais eux, oui, la drogue, c'est oui, non?
1: Ah non, non, c'est, non, pas de drogue. Non, non, pas de drogue.
0: C'est mal, de toute façon.
1: C'est non. Bouh. Je vous propose un petit blind test.
0: Bien sûr, les enfants, écoutez-nous dans la voiture. C'est vraiment le bon horaire pour parler de drogue, je trouve. Mais bon,
1: c'est parfait.
0: C'est quoi ce blind test?
1: Un blind test. J'ai trouvé sur Internet des chansons chantées par des animaux. Voilà, donc par des animaux, oui, vous allez écouter, c'est des bruits d'animaux qui font des chansons. Et je vous propose de retrouver les titres qui sont chantés.
0: En fait, la personne sous l'emprise de la drogue, c'est toi, j'ai l'impression, dans cette émission.
1: J'osais pas le faire. Mais
0: c'est bon. Donc, moi, je vous préviens, j'ai rien entendu. Hein, je vais appuyer sur un bouton, je ne sais pas ce qui va se passer. Je ne sais pas.
1: J'ai peur.
0: Je ne sais pas. Écoutez bien, on est censé reconnaître une chanson.

0: Attends, on vend une émission familiale un peu classe, toi t'arrives avec.
1: Eh ben, c'est familial.
0: C'est les. C'est Lady Gaga. Oh là là, quel enfer. Hein. Attention, deuxième chanson chantée par des animaux. C'est des vrais animaux en fait.
1: Oui, c'est des vrais animaux, c'est des bouts de vidéos en fait qui sont collés pour faire les chansons.
0: C'est Britney Spears avec Toxic.

0: C'est Daft Punk, c'est ça.
1: Et 100% de bonne réponse, tu vois.
0: Ah, c'est énorme. Est-ce qu'on pourrait pas passer les morceaux en entier?
1: Je sais pas.
0: Vraiment, vraiment, ça mérite. Rendez-vous à Jean-Ménil, non, pour ça, j'en pleure. Rendez-vous à Jean-Ménil. On écoute Aerosmith maintenant sur Vosges FM.

0: Ne cherchez pas plus loin, tous les titres qui vous mettent de bonne humeur le matin, eh ben, on vous les joue sur vos GFM pour vous arriviez au boulot en chantant ou en faisant de la air guitare, de la guitare pour de faux.
1: Pourquoi pas?
0: Sur ce titre-là, eh oui, avec Aerosmith. Allez, les mythos, deux affirmations, l'un de nous deux vous ment. Justine, quelle est ton affirmation aujourd'hui?
2: J'ai racheté aux enchères un t-shirt qui a appartenu à Laurie. Laurie la chanteuse.
0: Laurie la chanteuse, mais bien sûr. Et tu aurais racheté ça sur quel site?
2: C'était une vente aux enchères en direct.
0: Bon, t'es allé à une vente aux enchères?
2: Ouais, c'était un truc caritatif, oui, etc. Oui, qui avait récupéré des objets de stars. Et voilà, sûr. Il y avait un t-shirt de Laurie.
0: Voilà, voilà. Puisqu'on parle d'objets de stars, si vous avez vu le film Radio Star, vous savez le film où il y a le tourbus là, avec Manu Payet?
2: Ouais.
0: Il y a une console de mixage dedans où ils font leur émission de radio.
2: Mm-hmm.
0: Et ben cette console, je l'ai chez moi.
2: Impossible.
0: Ah, elle m'appartient.
2: Non.
0: À votre avis, qui est le mytho? C'est à vous de nous dire avant 9h ce que vous en pensez. Ouais, je rachète des objets de cinéma.
2: Mm-hmm.
0: Ouais.
2: On n'y croit pas.
0: Gaëtan Roussel dans quelques minutes et on jouera bien sûr au braquet le salaire.
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0: sur Vosges FM, il est 8h25, il est temps d'essayer de nous piquer un petit peu de sous sur nos bulletins de paye.
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0: Et c'est Aurore qui va tenter sa chance. Bonjour Aurore.
2: Bonjour Justine, bonjour Christophe.
3: Bonjour Aurore.
0: Aurore, est-ce que vous pouvez nous donner votre métier, s'il vous plaît, si vous vous en souvenez?
2: Oui, je suis assistante commerciale.
0: Dans quoi? Dans quelle boîte? Vous vendez quoi?
2: Alors, on vend des équipements de sécurité pour drones, des coupes-circuits et des parachutes.
0: Parachutes pour drones. Moi, dans les soirées, j'invente des métiers. Par exemple, je dis que je suis, concepteur de mots croisés dans les journaux. Maintenant, j'ai un nouveau faux métier. Parachute pour drones. Je fabrique des parachutes pour drones. C'est génial.
3: Exceptionnel.
0: Ah, c'est, on croirait un métier de Camoulox. Vous venez Cadet Olivier?
3: Ah oui.
0: À chaque fois, il donne un métier à la con. Oh, excusez-moi. J'ai pas dit ça.
3: C'est fou.
0: Mais il donne un métier, non, mais il donne un métier fou. Et, du coup, effectivement, là, fabricant de parachutes, c'est quand même pour drones, il fallait le trouver. Et vous êtes leader européen, en plus, il paraît.
2: C'est bien ça.
3: Bravo.
0: Oh là, félicitations. Alors, bravo. C'est
3: et
0: dans
3: c'est
0: les Vosges. Bravo.
3: C'est énorme.
0: Et par contre, ça a besoin de gagner encore un peu de sous. À qui vous voulez piquer des sous, alors?
2: Christophe.
0: Ah bah voilà, tu vois, j'étais méchant et bah voilà, je le paye.
2: Bah voilà, eh oui.
0: On y va, c'est parti, je t'écoute Justine.
3: De quel pays le thé Darjeeling est-il originaire?
0: Le Sri Lanka.
3: L'Inde. Ah, et oui, okay. Comment s'appelle la sœur de la célèbre Serena Williams?
0: Vénus.
3: Oui, bonne réponse. Quel sorcier est le directeur de Poudlard dans les premiers films Harry Potter?
0: Je ne sais pas, j'ai pas vu.
3: C'est Dumbledore. Quel président de la 5ème République est le seul à être décédé lors de son mandat?
0: Pompidou.
3: Oui, combien fait 6 x 7?
0: 42.
3: Bonne réponse. Combien de Coupes du Monde la France a-t-elle gagné?
0: 2.
3: Oui. Où se situe l'Antarctique par rapport à l'Équateur?
0: Quelque part entre les deux, quoi, je sais pas.
3: C'est au sud.
0: Ça fait combien de bonnes réponses, ça? 4 bonnes réponses. Attention, attention, attention, Aurore, il va falloir battre 4 pour me piquer des sous sur mon salaire. Est-ce que vous êtes prête à jouer? C'est bon?
2: Oui.
0: Oula, on n'entend plus. Ça y est. Attention, c'est parti, bonne chance.
3: Que dit-on en décrochant le téléphone?
2: Allô.
3: Oui, quel pays est réputé pour être neutre?
2: La Suisse.
3: Oui, quel est le plus haut sommet des Vosges?
2: Je ne sais pas.
3: Le Honeck. Quel roi de France s'est fait décapiter en 1793?
2: Un Louis XIV.
3: 16. Quel acteur joue le rôle de Jack dans Titanic?
2: Leonardo DiCaprio.
3: Oui, quel est le plus grand pays du monde?
2: La Chine.
3: La Russie. Quel est l'ingrédient principal de la paella?
0: Yes.
3: Oh. Dis donc.
0: Je garde mes sous. Je garde tous mes sous. Il est l'or. Je garde tous mes sous. Désolé, Aurore, pour cette fois-ci. Ça fait un bon vieux 4-3. C'est dommage. Il y avait la place. Hein. Si vous aviez Léonec et Louis XVI, ça faisait des sous. Hein. Ça faisait
3: difficile, des sous. Louis XVI.
0: Eh ben écoutez, bon courage en tout cas pour le boulot. Tenez-nous au courant parce que quand on a un leader européen dans les Vosges, eh ben il faut en parler.
3: Oui.
0: Et puis
3: vrai.
0: On vous souhaite une belle journée. 2 places de ciné pour aller voir le film de votre choix. À bientôt.
2: Super. Merci, à bientôt.
0: Merci,
3: bonne journée, Aurore.
0: Passez une belle journée.
2: Bonne journée, au revoir.

0: s'arrêter.
1: Gaëtan Roussel à l'instant dans quelques minutes. Calogero en apesanteur. Et là on y va pour l'actu local, Justine.
2: Le journal des Vosges avec Arnaud Pichet. Bonjour Arnaud.
3: Bonjour, bonjour à tous. On commence avec cet accident mortel entre une voiture et un poids lourd à Grange-au-Bonzé hier midi. Un choc frontal entre une voiture et un poids lourd s'est produit au niveau du lieu-dit Les Évelines. L'automobiliste âgé de 57 ans est mort sur le coup. Les pompiers n'ont pas réussi à la réanimer. La conductrice du camion, âgée d'une quarantaine d'années, a été légèrement blessée, hospitalisée à Saint-Dié. Les gendarmes mènent l'enquête sur les circonstances de cet accident. Des voleurs arrêtés à Saint-Michel-sur-Meurthe, ça s'est passé dans la nuit de samedi à dimanche. Deux hommes ont été arrêtés, ils sont soupçonnés d'avoir volé des tableaux de bord de véhicules dans l'usine Forestia. C'est le gardien qui a donné l'alerte, ils ont été arrêtés, seront jugés donc début juillet pour vol, mais aussi pour refus d'obtempérer. Se jeter à l'eau pour trouver un emploi, c'est une expression à prendre au pied de la lettre aujourd'hui à Épinal, avec une action menée cet après-midi pour faire rencontrer recruteurs et demandeurs d'emploi. Des binômes seront mis en place et auront droit à des baptêmes de plongée. Ensemble, ils se reverront ensuite avec le mentor qui accompagnera son mentoré dans sa recherche d'emploi. C'est une action menée entre autres par la communauté d'agglomération d'Épinal avec la participation du club de plongée subaquatique d'Épinal. C'est cet après-midi à la piscine olympique. Armiremont, le bus de l'entrepreneuriat va s'installer dans la ville. C'est prévu vendredi le matin devant le centre culturel et l'après-midi dans le quartier du Rumont. Le bus de l'entrepreneuriat vient à la rencontre des entrepreneurs et de ceux qui souhaitent le devenir pour rencontrer des professionnels de la création d'entreprise, pour présenter leur projet et être orientés vers les dispositifs et formations adaptées. C'est donc vendredi Armiremont au Rumont et il y aura d'autres sessions qui sont prévues dans d'autres villes vosgiennes. Un appel à projet à Éloi maintenant avec la ville qui met à disposition plusieurs cellules destinées à accueillir des activités de secteur tertiaire, des bureaux. Alors si vous cherchez un bureau confortable à louer, c'est le moment. Michel Klein, adjoint au maire d'Éloi, nous présente le bâtiment.
4: C'est en centre-village, à proximité des commerces, des parkings. À titre d'indication, la gare à pied est à 15 minutes. Alors c'est une construction bois, moderne, mais qui a un avantage, c'est qu'elle est superbement isolée. Donc au niveau chauffage, il y a un réel intérêt. Et c'est vraiment quelque chose qui est cosy, qui est très chaleureux, qui peut être très intéressant.
3: Alors si vous cherchez un bureau 400 mètres carrés aménageable, pour plus d'informations, contactez directement la mairie à Éloi.
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3: Une journée mi-figue, mi-raisin pour la météo sur les Vosges avec des nuages. Quelques gouttes possibles ce matin. Pas de grosses averses, mais on peut être arrosé un petit peu. Cet après-midi, le ciel s'éclaircit. Les températures, elles commencent à monter. On a du 15-16 degrés ce matin. Ça va monter jusqu'à 26 à La Bresse, 27 à Gérardmer, 28 à Bruyères, 28 à Armiremont, 29 sur Épinal et Neuchâtel. Dès demain, c'est le retour du grand soleil sur les Vosges avec un mercure qui dépassera demain les 30 degrés. Et jeudi, on prévoit jusqu'à 34 degrés.
1: Merci beaucoup Arnaud Pichet, à tout à l'heure.
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1: Bonjour les Vosges, bonjour Justine.
2: Bonjour Christophe, bonjour tout le monde.
1: La suite, Camélia Cabello, George Michael, Bruno Mars, Ed Sheeran, Calogero. On a plein de temps pour vous passer de la musique parce qu'ici, il y a moins de pubs qu'ailleurs. Et donc du coup, bah plein de temps pour parler de vous, lire vos commentaires, vous parler des mythos, vous passer de la musique et puis de l'actu locale. La question des réseaux, c'est quoi ce matin? Je crois que c'est un chiffre. Hein.
2: Nous en avons en moyenne 5, mais ça ne sert jamais. À votre avis, quoi?
1: De quoi on se sert jamais? On en a 5 à la maison.
2: Oui.
1: T'as dit que ça se transportait. Hein,
2: on,
1: c'est
2: peut
1: ça,
2: le,
1: hein,
2: on peut le porter partout, oui.
1: Pour ma part, je dirais des voitures.
2: Non.
1: Parce que bah, ça va, et t'arrêtes de traquer. ça se trouve, j'ai 5 bagnoles, je m'en sers pas, on sait
2: oui,
1: pas.
2: Oui, des majorettes dans la poche, peut-être.
1: Ah, peut-être, ouais, exactement. On attend votre proposition et on lira ça avant 9h. On écoute Calogero. J'arrive.

0: Calogero à l'instant sur Vosges FM, 8h37. On espère que vous êtes en pleine forme, vous êtes peut-être déjà arrivé au bureau. Eh bien, il est temps de voter maintenant. Qui est le mytho à votre avis? Deux affirmations, l'un de nous deux vous ment, vous gagnez la télé Hisense 150 cm offerte par Leclerc, les Calunes, où vous retrouvez d'ailleurs là-bas les enceintes, les télés pour ne rien rater de la Coupe du Monde, et puis autour de France également pour avoir Netflix, les smart télés, les télés dernière génération, c'est trop bien, donc allez y faire un tour, c'est ça qu'on vous offre. Deux affirmations, Justine, quelle est ton affirmation?
1: J'ai racheté aux enchères un t-shirt appartenant à Laurie la chanteuse.
0: De mon côté, je possède la console de mixage du film Radio Star avec Manu Payet. C'était un film sur la radio avec un tourbus qu'ils font à l'intérieur et donc ils ont une console dans ce film-là et donc je l'ai évidemment récupéré.
1: Bien sûr.
0: À votre avis, qui est le mytho? Ça donne quoi sur les réseaux?
1: Pour l'instant, c'est Justine Mytho sur les réseaux sociaux, mais c'est serré 55%.
0: 55%, et comme tous les matins de cette semaine, notre stagiaire seconde, Gaston, va donc nous donner son avis comme un consultant BVA Ipsos CSA.
1: Très important.
0: Vous savez, les sondages à la télé sur BFM, là, oui, selon un sondage BFM Ipsos. Eh bien, nous, c'est selon un sondage Vosges FM Gaston. Quelle est la tendance? Gaston, qui est le mytho pour toi ce matin?
2: Je pense que c'est Christophe.
0: Il pense que je suis le mytho. Voilà, c'était notre avis. Et puis un avis tranché, un avis analysé. Hein. Il y a de l'argumentaire, c'est nickel. On verra tout à l'heure, avant 9h, qui est le mytho de ce matin. On écoute Ed Sheeran et on vous attend pour voter dans les mythos ce matin sur Vosges FM.

0: Ed Sheeran sur Vosges FM, c'est l'heure du journal de la Coupe du Monde. On va tout savoir en attendant l'entrée en lice des Bleus ce soir.
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2: C'est le jour J, l'équipe de France débute son mondial ce soir à 21h contre le Sénégal. La rencontre aura lieu au MetLife Stadium à New York. William Saliba devrait bien tenir sa place en défense centrale et 4 attaquants sont attendus, Doué, Dembélé, Olise et Mbappé. Cette Coupe du Monde marquée par un changement d'entraîneur pour l'équipe de Tunisie. Hervé Renard remplace Sabri Lamouchi, débarqué après la défaite 5-1 contre la Suède. Alors que la première grande surprise de la compétition est arrivée hier soir avec le Cap-Vert qui a tenu l'Espagne en échec 0-0. Notez que la nuit prochaine, on attend aussi un alléchant Argentine-Algérie à 3h du matin.
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0: Camélia Cabello sur Vosges FM, bienvenue tout le monde, c'est l'heure de l'horoscope et on commence avec les béliers. Il sera difficile d'avoir une conversation sérieuse avec vous aujourd'hui.
1: Les taureaux, vous aurez le sens du détail.
0: Les gémeaux, n'oubliez pas de faire des pauses, c'est important.
1: Oui, les cancers, les tensions s'apaiseront.
0: Les lions, faites confiance au destin, en tout cas pour l'instant.
1: Les vierges, vous ne savez pas trop pourquoi, mais vous aurez envie d'embêter vos collègues.
0: Les balances, le travail ne vous fera pas peur, on pourra compter sur vous.
1: Les scorpions, attention aux erreurs de jugement.
0: Les sagittaires, ne forcez pas les choses, laissez-les se faire naturellement.
1: Les capricornes, vous réussirez tout ce que vous entreprendrez.
0: Les verseaux, passion et tendresse sont au programme.
1: Et les poissons, tant pis pour le travail en retard, vous ne penserez qu'à vous amuser.
0: Deux affirmations dans les mythos, on vous le rappelle, ce matin, je vous affirme avoir récupéré la console de radio qui se trouve dans le film Radio Star, c'est la table de mixage, le film avec Manu Payet, là où il y a une équipe qui part faire un tourbus pour rencontrer ses auditeurs en France. C'est ce qui nous a inspiré notre tourbus et qui en a inspiré certaines autres radios, mais nous ne dirons rien, n'est-ce pas? Voilà, on vient chercher les idées dans les Vosges, c'est pas bien.
1: Pourquoi pas.
0: Non, rigolez, ils ont bien le droit de le faire aussi. Et toi, ton affirmation du coup alors?
1: J'ai acheté aux enchères un t-shirt qui a appartenu à Laurie.
0: La chanteuse,
1: Laurie, ta meilleure amie.
0: Alors, si t'es fan, est-ce que tu peux me citer, s'il te plaît?
1: Oui.
0: Trois titres de Laurie.
1: Paris Latino, Tu seras, Ma meilleure amie.
0: Tu seras, c'est Emma Domas.
1: Non. Ah oui, c'est Emma Domas.
0: Ah oui, oui.
1: Je serai ta meilleure amie. Et Paris Latino, et son premier titre, c'était... Je sais pas.
0: Et voilà, ça s'appelle Chuter.
1: Mais non, j'ai écouté ça, j'avais 10 ans.
0: Ça s'appelle Vous arnaquer. Mais nous ne sommes pas dupes. Votez en masse.

0: Katsai à l'instant, c'était Gabriella. Vous êtes sur Vosges FM, c'est l'heure du dénouement des mythos. Deux affirmations ce matin, on en est où sur les votes, Justine?
1: Justine, mytho 56%.
0: Ah, ça a augmenté un petit peu parce que là, oui, malheureusement, t'as chuté.
1: Non, il y a 3 minutes. Je ne pas de 3 titres, ça va.
0: Ouais, mais quand on est fan, on s'en souvient. Je suis désolé. Quelle est ton affirmation ce matin?
1: J'ai acheté aux enchères un t-shirt de Laurie.
0: De mon côté, j'affirme posséder la console de radio qu'il y a dans le film Radio Star, le film avec Manu Payet. On était à 56% de Justine Mytho. Qui était le mytho ce matin, Justine?
1: C'était moi.
0: Évidemment.
1: Oui.
0: T'aimais pas plus Laurie que ça, en plus?
1: Non, moi, j'étais team Alizée. Voilà, chacun sa team.
0: Ah oui, c'est vrai qu'il y avait la petite Alizée, la protégée de Mylène Farmer, c'est ça?
1: Exactement, la petite brune, oui.
0: Et de mon côté, j'ai effectivement récupéré la console de Radio Star. La prochaine fois, vous verrez le film.
1: Voilà.
0: Comment? Parce qu'en fait, ça a été tourné dans les studios d'RTL à Paris.
1: Okay, oui.
0: Et que quand RTL a quitté la rue Bayard pour aller à Neuilly, il y a eu la possibilité de récupérer du matériel. Et moi, comme je suis un passionné de matériel de radio, j'ai récupéré les deux consoles des studios de RTL2 qui avaient ces consoles-là, en fait. Et j'ai récupéré pour une bouchée de pain, les amis.
1: C'est fou.
0: Et c'est des consoles mythiques. C'est vraiment des trucs pour les amateurs. C'est un peu comme si tu récupérais une vieille Ferrari, tu vois, quand t'es amateur de radio.
1: Okay.
0: Genre, c'est une Ferrari de collection. Là, j'ai récupéré les deux consoles de collection.
1: Énorme.
0: Et donc, celle qui était dans Radio Star. Voilà, vous savez tout.
1: Bravo, monsieur.
0: Voilà, George Michael, maintenant, avec Face. On est sur Vosges FM.

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2: Il est 9h, c'est Vosges FM. Bonjour Justine.
3: Bonjour Christophe, bonjour à tous.
2: The Weeknd, c'est la suite. Jean-Jacques Goldman également et Tame Impala, ça arrive. Là pour l'instant, c'est l'actu locale.
3: Le Flash Info avec Arnaud Pichet. Bonjour Arnaud.
4: Bonjour, bonjour à tous. On commence avec cet accident de la route mortelle à Grange-au-Monzé. Hier, après un choc frontal entre une voiture et un poids lourd, le conducteur de la voiture âgé de 57 ans est mort sur le coup. Ça s'est passé au lieu dit Les Évelines. Pour les circonstances, apparemment, ce serait la voiture qui se serait déportée sur la voie de gauche pour une raison indéterminée. Les gendarmes de Fraise mènent l'enquête. Une centaine de personnes se sont rassemblées hier soir devant le palais de justice d'Épinal pour réclamer des avancées législatives suite à la mort de Liana. Il dénonce les failles du système judiciaire. Politique, Dominique Péduzir est élu à la présidence de l'Association des maires des Vosges pour un quatrième mandat. Le maire de Fraise-sur-Moselle est aussi vice-président de la Comcom des Ballons des Hauts-de-Vosges. À Épinal, c'est la fête du sport cette semaine au stade de la Colombière. Quelques 700 jeunes scolarisés dans les écoles spinaliennes sont accueillis pour des initiations ou pour de la pratique. Il y a du volley, du rugby, du golf, du foot, échecs, escrime, tennis. Entre autres, les jeunes spinaliens vont pouvoir découvrir tout ça. Dans l'actualité nationale et internationale, le sommet du G7 s'est ouvert hier à Évian. Il est bien sûr question du Moyen-Orient, mais aussi des tensions commerciales avec les États-Unis qui continuent de menacer les pays de droits de douane. Par exemple, Donald Trump a menacé hier la France de droits de douane de 100% sur le vin si Paris ne supprime pas la taxe sur les services numériques. Moyen-Orient, le président américain a toujours lui a affirmé que le détroit d'Ormuz serait complètement ouvert vendredi, jour de la cérémonie de signature du cadre d'accord trouvé entre Washington et Téhéran. Dans le même temps, le premier ministre israélien a affirmé que son armée restera présente à Gaza, au Liban et en Syrie. L'Ukraine avance dans son adhésion à l'Union européenne. Les 27 ont officiellement donné le coup d'envoi d'une première série de négociations après la levée d'un veto hongrois qui bloquait tout le processus depuis 2024. Un mot de football, la France entre en lice dans la Coupe du Monde ce soir avec le match France-Sénégal. Allez, on s'intéresse à la météo dans les Vosges. Ciel nuageux avec quelques gouttes possibles ce matin. Cet après-midi, ça s'éclaircit un peu. Le tout avec des températures qui commencent à bien monter. 15-16 degrés relevé ce matin. On aura entre 27 et 29 degrés cet après-midi. Dès demain, c'est le retour du grand soleil avec un mercure qui dépassera les 30. Jeudi, on prévoit jusqu'à 34 degrés dans les Vosges.
2: Merci beaucoup. À tout à l'heure, Arnaud Pichet.
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2: La réponse à la question des réseaux d'aujourd'hui, Justine.
3: Oui.
2: Tu nous disais tout à l'heure, on en a 5 à la maison et on ne s'en sert pas. À notre avis, quoi? Je t'écoute.
3: C'est les cartes de fidélité.
2: Ah, bah j'en prends jamais moi justement.
3: Alors c'est
2: moi
3: vrai?
2: J'en ai zéro.
3: Mais non.
2: Je vous jure, j'ai zéro carte de fidélité.
3: Mais pourquoi donc?
2: Ça ne passera pas par moi. Je suis désolé, c'est non. C'est non. Voilà. Déjà parce que tu les perds tout le temps, déjà parce qu'elles te servent à rien, déjà
3: mais
2: parce
3: si
2: que tu te fais
3: sert.
2: Du stress parce que avant de partir, il faut que tu penses encore à prendre un truc, déjà que tu penses à la liste, tu penses à ce que tu vas acheter. Alors si tu dois en plus penser par carte. Non.
3: Non, ils te retrouvent dans les bases de données maintenant. Ça a évolué un peu.
2: Zéro. Zéro. Et à chaque fois qu'on me demande, vous voulez qu'on vous la fasse? C'est non.
3: Ah, moi, oui. Je suis l'autre team.
2: Ah oui, ah, moi, toi, t'as une bibliothèque de cartes de fidélité, quoi.
3: C'est ça.
2: Bon. Eh bien, écoutez, effectivement, vous devez avoir des cartes de fidélité dont vous ne servez pas, certainement. Que dire d'autre, si ce n'est qu'on vous donne rendez-vous sur la fête de la musique? Ça va se passer dimanche, n'oubliez pas.
3: 16h.
2: À partir de 16h, place Pinot à Épinal. On vous laisse, non pas avec Julie, comme on l'a dit hier, parce qu'après, on a croisé Mathéo et il n'avait pas la tête d'une Julie.
3: Non, pas du tout.
2: C'était, voilà, c'est bien Mathéo qu'on retrouve maintenant. Julie, ça sera de retour.

Bonne matinée avec vos GFM. Et avec Jean-Jacques Goldman, merci Justine et Christophe. Et à demain, 7h sur vos GFM pour nous accompagner sur notre lieu de travail. Mathéo, ravi de vous accompagner en ce mardi. Julie revient demain. Rassurez-vous, tous vos rendez-vous sont là. Déjà pour commencer, eh bien, la météo de cette journée. Bon, c'est un peu plus couvert aujourd'hui, je vous le cache pas. Ça va faire aussi un peu plus chaud qu'hier. Les maxi aujourd'hui comptaient 24 degrés sur le secteur de Gérardmer, 27 au Tillot, 28 degrés annoncés cet après-midi sur le secteur de Remiremont et d'Épinal, les villes les plus chaudes de notre département aujourd'hui. Demain, le ciel beaucoup plus bleu qu'aujourd'hui. Ça, c'est la bonne nouvelle. Et là, d'ailleurs, la fin de la semaine aussi devrait être très sympathique. Nous aurons évidemment l'occasion d'y revenir. On va également reparler de cette belle énigme VosGFM avec laquelle vous allez jouer dans quelques minutes pour tenter de gagner votre nouvelle télé qui va trôner dans votre salon grâce à votre magasin Leclerc Les Calunes à Bruyères. Et puis là, c'est parti. Sophie Alice Bextor pour vous accompagner. Vous allez retrouver M également dans quelques minutes et Elton John et Dua Lipa.

0: Merci d'être fidèle à vos GFM, Sophie et Elise Bextor, pour vous accompagner sur votre lieu de travail. Vous nous écoutez avec le PC connecté sur vosgfm.fr. Dans quelques minutes, direction le Val d'Ajol à Bellevue, entre rivières, hameaux et chemins herbeux. Belle balade qui va vous mener progressivement jusqu'à un superbe panorama sur la Haute-Saône. Montée douce, récompensée par de beaux paysages. C'est à découvrir dans l'échappée nature dans quelques minutes, ici même, sur vosgfm. Échappée nature et alors belle musique aussi pour vous accompagner ce mardi matin avec The Weeknd dans un instant. Avec M également Mathieu Chédid et le groupe U2 arrive sur VosgFM.
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1: Toujours agréable d'écouter Mathieu Chédid sur Vosges FM. On continue cette matinée avec le nouveau Samber à découvrir dans un instant. C'est Homebreaker. Avant 10h, vous écouterez également Angèle, U2 aussi comme promis, juste après l'échappée nature sur Vosges FM.

0: Bah, c'est une bonne matinée avec vos GFM. Allez, les dernières heures maintenant, avant le premier match des Bleus, l'entrée en compétition pour nos Bleus ce soir. 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Pour vous qualifier, vous répondez correctement à cette énigme. Nous sommes à la recherche d'un village situé dans l'ouest des Vosges, situé d'ailleurs sur le passage de la voie romaine de Lyon à Trèves. Et il y a 94 habitants dans ce petit village. Vous l'avez ? Eh bien, donnez-nous son nom. Vous nous envoyez votre message écrit ou vocal sur WhatsApp. Le numéro, c'est le 07 82 99 82 99. Vous pouvez jouer également aussi en nous écrivant sur les réseaux sociaux, en privé, notamment via la page Facebook Radio Vosges FM. Allez, c'est parti. Vous jouez maintenant. Et pendant ce temps-là, je vous prépare The Calling, Elena, Angèle également. Pour rejoindre 10h, les infos d'Arnaud Pichet et puis également les bonnes idées Vosges FM dans quelques minutes.
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0: C'est vos GFM que vous avez choisi dans votre voiture ou sur votre lieu de travail. Allez, dans 8 minutes, c'est ça, le retour dans l'info avec Arnaud Pichet, Milk Kitchens, Elena juste avant et des bonnes idées de sortie tout de suite sur vos GFM.
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2: 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Partez pour un voyage fascinant à travers les époques, de l'âge de pierre au Moyen-Âge, jusqu'au mystère du futur. Laissez-vous emporter par des danseurs talentueux qui vous feront traverser les siècles avec énergie, émotion et imagination. 250 danseurs sur scène, danse de salon, danse moderne, hip-hop, rock'n'roll, c'est samedi 14h à la rotonde de Thaon-les-Vosges.
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1: Passez une bonne journée avec vos GFM. Dans un instant, c'est Jack. Vous retrouvez également Alex Warren et James Morrison. Il est avec Nelly Furtado pour l'heure 10h. L'info dans les Vosges, Arnaud Pichet, bonjour.
2: Bonjour, bonjour à tous. Un mort dans un accident entre une voiture et un poids lourd à Grand-Jaumont-Zay hier midi. Un choc frontal entre son véhicule et un poids lourd s'est produit au niveau du lieu-dit Les Évelines. L'automobiliste âgé de 57 ans est mort sur le coup. Les pompiers n'ont pas réussi à le réanimer. La conductrice du camion, âgée d'une quarantaine d'années, a été hospitalisée à Saint-Dié. Les gendarmes mènent l'enquête sur les circonstances de cet accident. Des voleurs arrêtés à Saint-Michel-sur-Meurthe. Ça s'est passé dans la nuit de samedi à dimanche. Deux hommes ont été arrêtés et sont soupçonnés d'avoir volé des tableaux de bord de véhicules dans l'usine Forestia. L'alerte a été donnée par le gardien. Ils seront jugés début juillet pour vol, mais aussi pour refus d'obtempérer. Rocambolesque histoire racontée par nos confrères de Vosges Matin. Maintenant, des cambrioleurs arrêtés à cause d'un barbecue. C'est dimanche que trois hommes cambriolent une maison de Remiremont. Ensuite, ils se décident à aller se poser au bord d'un étang pour faire quelques grillades. Des voisins de cet étang voient de la fumée, appellent les secours pensant à un début d'incendie. Les policiers arrivent sur place et voient les trois hommes en train de manger et surtout de se partager le butin du cambriolage. Ils ont été placés en garde à vue. On s'arrête à Éloi maintenant avec un appel à projet avec la ville qui met à disposition plusieurs cellules destinées à accueillir des activités du secteur tertiaire. Alors si vous cherchez par exemple un bureau confortable à louer, c'est le moment. Michel Klein, adjoint au maire d'Éloi, nous dit à qui ça s'adresse exactement.
3: Alors elle s'adresse exclusivement à des occupations tertiaires, bureaux d'études, surtout pas du commercial puisqu'il y a des cellules commerciales au rez-de-chaussée qui sont occupés, les locaux du premier étage ne sont pas destinés à du commerce. Alors il y a un plateau total de 400 mètres carrés, aménageable en jusqu'à 4 lots, puisqu'il y a, 4 compteurs, ils sont aujourd'hui équipés, mais pas aménagés.
2: Si vous êtes intéressé pour vous installer à Éloi dans ces bureaux, vous pouvez contacter directement la mairie à Éloi. À Épinal, c'est la fête du sport cette semaine au stade de la Colombière. 700 jeunes scolarisés dans les écoles élémentaires spinaliennes sont accueillis durant cette semaine d'initiation et de pratique. Il y a le choix, volley, rugby, golf, foot, échecs, escrime, tennis, entre autres. Les jeunes spinaliens peuvent donc s'essayer à tous ces sports. C'est cette semaine à la Colombière.

Passez une bonne journée avec vos GFM. Le temps aujourd'hui, un peu plus couvert, c'est vrai qu'hier. Enfin bon, pour l'instant, rien de dramatique, rassurez-vous. Comptez 24 pour les maxi aujourd'hui sur le secteur de Gérardmer. 27 au Tillo, 28 degrés ailleurs dans notre département. 28 par exemple sur le secteur de Remiremont. Ou encore Bruyères et Épinal. Demain, en revanche, grand ciel bleu annoncé dans notre département. Jeudi même, la barre des 30 degrés devait être atteinte, voire dépassée. Alors si vous vous posez la question pour dimanche, autant quelques gouttes sont possibles dimanche dans le massif, autant un grand soleil est annoncé pour la ville d'Épinal dimanche après-midi. Donc vous allez pouvoir profiter d'ailleurs de ce beau temps, et notamment pour retrouver Justine et Christophe dimanche après-midi pour une émission spéciale. On aura l'occasion d'y revenir. Voici Alex Warren.

0: entendez Moby, vous écoutez Vosges FM. Tiens, je vous ai touché deux mots de la fête de la musique il y a quelques minutes, là, qui est dimanche. Mais déjà ce vendredi, la musique est à l'honneur à Éloi, à l'occasion d'ailleurs de la fête de la musique. Il y a plusieurs groupes qui vont se succéder sur scène tout au long de la soirée pour vous faire danser et chanter jusqu'à 1h du mat. Pour découvrir le programme de cette soirée festive, eh bien Stéphanie Da Silva, l'adjointe aux associations, aux fêtes et aux cérémonies de la ville d'Éloi, est l'invité des bonnes idées. Vosges FM, les bonnes idées, là, c'est dans une dizaine de minutes. Vous restez là. Vous allez profiter de Toto comme promis, également de Coldplay. Et vous allez retrouver également David Guetta sur Vosges FM.
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0: Last Night DJ Save My Life, comme promis David Guetta, juste après les bonnes idées Vosges FM.
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2: On se retrouve dans les bonnes idées Vosges FM qui s'annonce musicale cette semaine et direction Éloi ce vendredi soir pour la fête de la musique. De nombreuses animations sont prévues pour une soirée festive et pour tout savoir de cet événement, nous sommes avec Stéphanie Da Silva, adjointe aux associations, aux fêtes et aux cérémonies de la ville d'Éloi. Bonjour.
3: Bonjour.
2: Alors on le disait, la fête de la musique, ça s'installe donc à Éloi ce vendredi et c'est un peu l'événement que vous prévoyez chaque année.
3: Oui, tout à fait. Alors la fête de la musique, c'est un événement qui est organisé depuis de nombreuses années, mais c'est la première édition pour la nouvelle municipalité qui est en place.
2: Donc une nouvelle équipe pour une fête de la musique. Et alors au niveau des animations, on va avoir du beau monde sur scène.
3: Oui, tout à fait. Alors on va d'abord commencer à 18h par un fond musical qui va durer jusque 19h15. Ensuite, on aura le plaisir d'accueillir le groupe The Blast de 19h15 à 21h. Puis, ce seront les 100 pistons accompagnés des Yellow Cheerle, qui est le groupe de Pom Pom Girl, qui se produira de 21h à 22h15. Ensuite, on aura un quart d'heure qui sera animé par l'association Vividance. Là, ce sera plutôt une parenthèse dansée. Et puis, la soirée se clôturera avec le groupe Fordad de 22h30 à 1h du matin.
2: Donc, du beau monde, on le disait, sur scène. Et par exemple, le groupe The Blast, c'est un groupe multigénérationnel.
3: Oui, c'est ça. En fait, The Blast, c'est le groupe du lycée André Malraux de Remiremont, qui est composé à la fois d'élèves et de professeurs, et qui propose plus des chansons rock, pop.
2: Et puis, vous avez aussi le groupe Fordad. C'est une volonté de vouloir rassembler des groupes du département.
3: Voilà, alors le groupe Fordad, c'est vraiment un groupe d'Éloi, qui est composé de deux personnes. Donc, ils ont l'habitude de se produire à la fête de la musique à Éloi. Et donc, Fordad propose principalement de la variété française et internationale avec un répertoire qui va des années 80 jusqu'à aujourd'hui.
2: Donc, ce sera une bonne manière de clôturer la soirée. Et alors, pour les auditeurs qui souhaitent venir à la fête de la musique d'Éloi, quelles sont les informations pratico-pratiques qu'ils doivent savoir?
3: Alors, au niveau des informations, il faut savoir bien sûr que l'entrée est gratuite, que l'événement est proposé bien sûr aux habitants d'Éloi, mais pas que. Il est vraiment ouvert à tout le monde. Sur place, vous aurez également buvette et restauration, donc qui seront tenues par les associations locales que je peux peut-être citer cette année. Les associations locales sont la Jeune Garde, Léo Lagrange, l'Amicale du Personnel Communal, Éloi Bike Club, Passion Sport Mécanique et l'ADMR.
2: Maintenant, vous savez tout sur la fête de la musique. Donc, rendez-vous ce vendredi pour faire la fête, chanter et danser. Merci beaucoup à Stéphanie Da Silva, adjointe aux associations, aux fêtes et aux cérémonies de la ville d'Éloi, d'avoir été avec nous sur Vosges FM.
3: Merci à vous.
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0: C'est une bonne journée avec Vosges FM. 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Nous sommes à la recherche d'un village situé dans l'ouest des Vosges, situé sur le passage de la voie romaine de Lyon à Trèves. Il y a 94 habitants dans ce petit village. Alors, ce n'est pas Romeville, ce n'est pas non plus Neuchâteau. Il y a quand même plus de 94 habitants à Neuchâteau. Allez, quel est donc ce village? Vous nous le dites en répondant à la story sur la page Facebook de Vosges FM. Et vous pouvez également nous envoyer votre message sur WhatsApp 07 82 99 82 99. Avant 11h, vous écouterez Lily Wood and the Prick, Christophe Maé et Indeep sur Vosges FM.
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0: Dans moins de 8 minutes, vous allez retrouver Arnaud Pichet pour l'info dans les Vosges. Juste avant, c'est Christophe Maé, Indeep comme promis, et les bonnes idées de sortie tout de suite sur Vosges FM.
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1: C'est vos GFM que vous avez choisi d'écouter en ce mardi matin, vous avez bien fait. Frérot de la Vega dans un instant, Adèle et les Blues Brothers. Mais ils arrivent juste après l'info dans les Vosges, Arnaud Pichet, bonjour.
2: Bonjour, bonjour à tous. On commence avec cet accident mortel entre une voiture et un poids lourd à Grange au Bonzé hier midi. Un choc frontal entre une voiture et un poids lourd s'est produit au niveau du lieu-dit Les Évelines. L'automobiliste âgé de 57 ans est mort sur le coup. Les pompiers n'ont pas réussi à le réanimer. La conductrice du camion, âgée d'une quarantaine d'années, a été légèrement blessée, hospitalisée à Saint-Dié. Les gendarmes mènent l'enquête sur les circonstances de cet accident. Des voleurs arrêtés à Saint-Michel-sur-Meurthe, ça s'est passé dans la nuit de samedi à dimanche. Deux hommes ont été arrêtés, ils sont soupçonnés d'avoir volé des tableaux de bord de véhicules dans l'usine Forestia. C'est le gardien qui a donné l'alerte, ils ont été arrêtés, seront jugés donc début juillet pour vol, mais aussi pour refus d'obtempérer. Se jeter à l'eau pour trouver un emploi, c'est une expression à prendre au pied de la lettre aujourd'hui à Épinal, avec une action menée cet après-midi pour faire rencontrer recruteurs et demandeurs d'emploi. Des binômes seront mis en place et auront droit à des baptêmes de plongée. Ensemble, ils se reverront ensuite avec le mentor qui accompagnera son mentoré dans sa recherche d'emploi. C'est une action menée entre autres par la communauté d'agglomération d'Épinal avec la participation du club de plongée subaquatique d'Épinal. C'est cet après-midi à la piscine olympique. Armiremont, le bus de l'entrepreneuriat va s'installer dans la ville. C'est prévu vendredi le matin devant le centre culturel et l'après-midi dans le quartier du Rumont. Le bus de l'entrepreneuriat vient à la rencontre des entrepreneurs et de ceux qui souhaitent le devenir pour rencontrer des professionnels de la création d'entreprises, pour présenter leurs projets et être orientés vers les dispositifs et formations adaptées. C'est donc vendredi, Armiremont au Rumont, et il y aura d'autres sessions qui sont prévues dans d'autres villes vosgiennes. Un appel à projet à Éloi maintenant, avec la ville qui met à disposition plusieurs cellules destinées à accueillir des activités de secteur tertiaire, des bureaux. Alors si vous cherchez un bureau confortable à louer, c'est le moment. Michel Klein, adjoint au maire d'Éloi, nous présente le bâtiment.
3: C'est un centre-village, à proximité des commerces, des parkings. À titre d'indication, la gare à pied est à 15 minutes. Alors c'est une construction bois, moderne, mais qui a un avantage, c'est qu'elle est superbement isolée. Donc au niveau chauffage, il y a un réel intérêt. Et c'est vraiment quelque chose qui est cosy, qui est très chaleureux, qui peut être très intéressant.
2: Alors si vous cherchez un bureau, 400 mètres carrés aménageable, pour plus d'informations, contactez directement la mairie à Éloi.

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En ce mardi, bon, c'est vrai que le ciel est un peu plus couvert qu'hier. Rassurez-vous, alors demain, il y a un grand ciel bleu qui nous attend, théoriquement pas un nuage ou quasiment pas un nuage au-dessus de notre tête. Aujourd'hui, bon, effectivement, quelques grisailles, mais rien de méchant. 24 de maxi sur Gérardmer, 27 au Tillot, 28 degrés ailleurs dans le département, notamment à Épinal, à Thaon-les-Vosges, ou encore sur le secteur de Bruyères. La barre des 30 degrés dépassée jeudi, 31 degrés sur une bonne partie de notre département, voire plus, 33, notamment sur le secteur de Saint-Dié. Et pour la fête de la musique, je vous le dis comme ça, dimanche, apparemment, on n'est pas à l'abri de 2-3 gouttes dans le massif. Mais sinon, grand soleil, notamment sur le secteur de Mermont, d'Épinal. Vous allez pouvoir profiter de la fête de la musique bien comme il faut dimanche. On continue ce mardi matin avec Adèle, avec également Jean-Jacques Goldman comme premier, Frérot de la Vega. Tout de suite sur Vosges FM.

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On continue cette matinée avec la musique de Rocky 3 dans un instant. Également Oria. Et voici Beyoncé tout de suite sur la radio qui vous passe le moins de pub.

0: 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Merci de nous écouter sur votre lieu de travail avec le PC connecté sur vosgesfm.fr. En ce mardi, vous commencez peut-être à réfléchir quoi faire ce week-end. Par exemple, pour la fête de la musique, eh bien, de bonnes idées de sortie arrivent avant midi sur Vosges FM. À midi également, toute l'info de ce mardi matin. Et puis, avant midi, vous écouterez par exemple le groupe Skip the Use. Vous écouterez également TLC et Miley Cyrus sur Vosges FM.
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0: Allez, c'est vos GFM. La pause déjà arrive dans quelques minutes. Juste avant midi, vous écouterez Skip the Use, de Kid Laroi également, et les bonnes idées de sortie. C'est tout de suite sur vos GFM.
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2: Envie d'un concert de jazz? Eh bien, rendez-vous à Épinal ce samedi, organisé en partenariat avec le studio Microclimat. Ce sont les soirées Jam et Jazz qui offrent une ambiance musicale inspirée des clubs de jazz parisiens. Ça constitue également une belle opportunité pour les musiciennes et musiciens de tout niveau de partager cette musique vivante et improvisée, le tout dans des conditions optimales. Ça commencera avec les élèves du département jazz du Conservatoire Gautier d'Épinal. Rendez-vous samedi 20h, studio Microclimat à Épinal.
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1: Vosges FM, midi, merci d'être là, en espérant que tout se passe bien. Louisa dans un instant, les Maroon 5 aussi, et puis Samber après les infos. Toute l'info, Frédéric Vincent, bonjour.
2: Bonjour à toutes et tous. À la une, le G7 à Évian, en Haute-Savoie, avec ce matin une réunion de travail sur la paix en Ukraine et la sécurité en Europe. Le président ukrainien Volodymyr Zelensky est sur place, reçu par Emmanuel Macron aux côtés notamment de Donald Trump. L'Ukraine espère obtenir davantage de soutien des États-Unis pour faire face à la guerre de la Russie. Et puis l'autre gros dossier de ce sommet, c'est l'accord avec l'Iran pour mettre fin à la guerre. Avec ce midi, un déjeuner de travail avec plusieurs pays invités, dont le Qatar et l'Arabie Saoudite. Aujourd'hui, le chef de la diplomatie iranienne indique que les discussions sur l'accord final avec les Américains devraient débuter vendredi. Donald Trump, lui, assure que vendredi, le pétrole coulera de nouveau pour le monde. Et en France, cet accord doit être un signal de relance, selon le ministre de l'économie. Roland Lescure rappelle que les aides du gouvernement sont maintenues, notamment celles pour les grands rouleurs versées à partir de demain. 667 000 personnes vont en bénéficier. Et sur les carburants, la porte-parole du gouvernement, Maud Bréjon, souhaite que les baisses soient impactées au prix à la pompe aussi vite que les hausses l'ont été. 665 millions d'euros d'investissements supplémentaires pour développer l'intelligence artificielle en France, annonce ce matin du Premier ministre Sébastien Lecornu, qui souhaite que cette révolution profite aux Français et renforce nos services publics. L'État va notamment généraliser un assistant conversationnel pour tous les agents publics. Plus de 100 000 billets de train à prix réduit mis en vente aujourd'hui pour le mois d'août. Cela concerne les TGV Inouï avec des voyages à partir de 19 euros. La SNCF indique vouloir soutenir le pouvoir d'achat des Français. L'opération de vente flash dure jusqu'à jeudi. Et puis c'est le jour J pour les Bleus. L'équipe de France débute son mondial ce soir. Premier match face au Sénégal, finaliste de la dernière Coupe d'Afrique des Nations. C'est à 21h au MetLife Stadium de New York, devant plus de 80 000 spectateurs. On suivra aussi l'autre rencontre du groupe I entre les prochains adversaires des Bleus, Irak-Norvège, à partir de minuit. Bonne journée.

0: Merci d'écouter Vosges FM, la radio qui vous passe le moins de pubs. Ça nous permet de vous passer eh bien plus de musique, tant qu'à faire celle que vous aimez. Et en plus, eh bien on parle comme ça de chez nous. Voici tout de suite les bonnes idées de sortie sur Vosges FM.
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2: 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Cette année, c'est au cœur de la Cité des Images que ça se passe avec le retour de la Hawaii Electro Beach pour une 4e édition avec DJ set explosif, des centaines de goodies, structures gonflables et même un bar à cocktails sans alcool. La grande nouveauté cette année, c'est une soirée mousse géante qui va s'installer place Pinault pour l'ambiance. 4e Hawaii Electro Beach, c'est dimanche dès 16h, place Pinault à Épinal.
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0: C'est Rouge FM que vous avez choisi d'écouter ce mardi avec les Maroon 5 et Christina Aguilera. Tiens, ce soir, vous avez un stage de boxe française féminine à Épinal. Justine vous en parlait hier matin avec Christophe dans les news de Justine. L'occasion d'ailleurs pour Justine de faire un quiz sur les femmes dans le sport. Justine et Christophe reviennent demain matin, évidemment, entre 7h et 9h, avec la possibilité de braquer leur salaire, comme tous les matins. Les inscriptions, vous pouvez y aller. Vous envoyez votre message sur WhatsApp au 07 82 99 82 99. Justine et Christophe également, que vous allez retrouver dimanche après-midi pour une émission spéciale depuis Épinal à l'occasion de la fête de la musique. Nous aurons évidemment l'occasion d'y revenir d'ici là. Allez, à midi et demi, le journal des Vosges, Arnaud Pichet, vous écouterez REM, Clara Luciani et Naïka sur Vosges FM.
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0: Allez, l'ami Nico prend le relais de votre post-déj. Vous écoutez avec lui Tame Impala, les Pretenders également, ainsi qu'Imagine Dragons. Pour l'heure, il est midi et demi. C'est l'heure de retrouver Arnaud Pichet pour le journal des Vosges. Bonjour Arnaud.
1: Bonjour, bonjour à tous. Incendie à Vincé. Le corps retrouvé dans une maison incendiée il y a 2 semaines a été identifié. Il s'agit du fils de la propriétaire de la maison. L'enquête est en cours pour déterminer l'origine de l'incendie, mais la piste accidentelle est pour l'instant privilégiée. Ce fils avait fait parler de lui il y a quelques semaines en hébergeant un détenu qui s'était évadé de la prison de Bar-le-Duc. Le raid était intervenu dans cette même maison pour le récupérer. Des voleurs arrêtés à Saint-Michel-sur-Meurthe. Ça s'est passé dans la nuit de samedi à dimanche que ces 2 hommes ont été arrêtés. Ils sont soupçonnés d'avoir volé des tableaux de bord de véhicules dans l'usine Forestia. Ils seront jugés début juillet pour vol et aussi pour refus d'obtempérer. À Remiremont, le bus de l'entrepreneuriat s'installe dans la ville. Vendredi, le matin, il sera devant le centre culturel et l'après-midi dans le quartier du Rumont. Le bus de l'entrepreneuriat vient à la rencontre des entrepreneurs ou ceux qui souhaitent le devenir. Le but, avec des professionnels de la création d'entreprise, c'est d'accompagner, d'orienter les gens vers les dispositifs et formations adaptées à leur projet. Ça se passe donc vendredi à Remiremont. À Épinal, ne manquez pas la fête de la musique ce dimanche avec le retour de la Hawaii Electro Beach 4e édition avec des DJ, des goodies, structures gonflables, bar à cocktails sans alcool et puis alors une soirée mousse géante, c'est Place Pineau dimanche en fin de journée à ne pas manquer. Hawaii Electro Beach à Épinal. Tiens, puisqu'on est dans les idées de sortie, l'Union Nautique de Gérardmer fête ses 140 ans cette année. Pour marquer le coup, rendez-vous vendredi avec une conférence avec René Bourquin pour tout savoir sur cette institution géromoise. Une inauguration également prévue pour une exposition qui parle de cette Union Nautique au fil du temps, 1886-2026. Ça se passe à la Maison de la Culture et des Loisirs de Gérardmer. C'est 100% gratuit.
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1: Pour la météo sur les Vosges, le ciel va s'éclaircir un petit peu au fil des heures. Là, cet après-midi, temps qui devrait donc rester sec pour les températures. Là, on a relevé sous abri du 26-27 sur la Bresse et Gérardmer, 28 à Remiremont, à Bruyères, 29 même sur Épinal et Vittel. Sachez que demain, c'est grand soleil, ciel bleu, quelques nuages dans le ciel et des températures qui montent encore. Demain après-midi, on dépassera les 30. Jeudi, on prévoit jusqu'à 34 degrés dans les Vosges. 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
1: Amandes Zezel Merlot sur Vosges FM. Bienvenue Vosges FM. Ensemble dans cette journée, Vosges FM, c'est la radio qui vous passe le moins de pubs et qui vous offre les plus beaux cadeaux. Hein. 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On va en reparler très vite sur Vosges FM. Et puis vous êtes là avec moi pour les rejoindre 13h avec notamment sur Vosges FM les Red Hot Chili Peppers, Bruno Mars et Imagine Dragons.
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1: Il est 13h, bienvenue au GFM, à Épinal et dans tout le secteur avec Taylor Swift, Jérémy Frérot et Charlie Puth avec How Long.

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1: 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Partez pour un voyage fascinant à travers les époques, de l'âge de pierre au Moyen-Âge, jusqu'au mystère du futur. 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
1: Vosges FM avec Taylor Swift, la fête de la musique, ça va se fêter notamment à Épinal, bien évidemment, ce week-end. Avec dimanche, le Hawaii Electro Beach de retour. On va avoir l'impression d'être à Ibiza, hein, carrément, en direct d'Épinal. Ça va être bien sympa. Vous écoutez Vosges FM, la radio qui vous passe le moins de pub, et ça continue avec en préparation Shakira, Zou, il y aura aussi Sabrina Carpenter, la grande pote de Taylor Swift, et Rihanna avec Don't Stop the Music sur Vosges FM.
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1: On sait le faire dans les Vosges, c'est la chronique pour vous faire découvrir l'artisanat vosgien, le savoir-faire du département. Et aujourd'hui, ça va être un savoir-faire plutôt gourmand que l'on vous propose de découvrir du côté de Nomexi avec Jolie Création. Et pour en parler, nous sommes avec Joël Tocler. Bonjour Joël.
2: Bonjour.
1: Pour commencer, Jolie Création, c'est une biscuiterie que vous avez lancée il y a quelques années avec votre fille, du coup Émilie.
2: C'est cela. Disons qu'au départ, on a commencé par la couture et puis dans les moments du Covid en 2020. Et puis la couture s'estompe un petit peu. On a voulu se diversifier et on a créé un petit peu la biscuiterie sèche. Hein, parce que moi, je n'ai pas de CAP, donc je ne suis autorisée qu'à faire de la biscuiterie sèche.
1: Et alors, voilà. Quel type de biscuits on retrouve chez vous, justement, Joël?
2: Alors, les biscuits, bien écoutez, on s'est basé déjà sur une recette de ma maman, parce qu'elle a été cordon bleu, elle a eu un prix à l'époque, et puis elle avait créé des petits palais de dames. Et ces palais, on les a un petit peu diversifiés, on en a fait à plusieurs sortes, et on a commencé par cela, il y a 5, peut-être même 10 sortes maintenant. Donc, on a fait ça au départ, et puis ça a pas trop mal marché, et puis on s'est diversifié en faisant des meringues, des petites choses comme ça, et maintenant on est même aux préparations de soupe et aux confitures.
1: Et en plus l'avantage avec vos préparations, Joël, c'est que c'est fait avec des produits locaux.
2: Ah oui, tout est local et tout est bio, c'est artisanal et c'est pas de la grande production.
1: C'est vrai que c'est une belle fierté aussi parce qu'il y a plusieurs institutions, plusieurs communes qui vous ont fait confiance, notamment la ville d'Épinal, vous êtes sur les marchés de Noël. Et plus récemment, là, sur la fin d'année 2025, vous avez relevé un beau défi en famille, du coup.
2: Ah oui, effectivement, on a relevé un gros défi parce que j'avais répondu à un appel d'offres de la mairie d'Épinal, pensant que je serais partenue vu que j'étais vraiment une très petite entreprise. Et puis finalement, c'est nous qui avons été sélectionnés par monsieur le maire pour la diversifier de nos produits, pour faire 1700 colis aux aînés d'Épinal.
1: Pour terminer, Joël, si nos auditeurs, nos auditrices souhaitent goûter vos préparations, comment peuvent-ils faire pour vous retrouver?
2: Eh bien écoutez, pour nous retrouver, bon, c'est vrai que moi je n'ai pas de boutique, j'ai un site internet, bien sûr, où on a nos produits. Mmh. Et puis, je suis à la recherche maintenant de dépositaires qui voudraient bien prendre mes produits. Bon, parce que avant j'avais un magasin à Nomexi, mais il a fermé, donc je ne peux plus en laisser. Mmh. Et je travaille encore un petit peu avec la Madelon, donc à Saint-Étienne-lès-Miremont, qui me prend mes produits.
1: Eh bien, pour découvrir les produits de Joël Tocler, vous pouvez aussi vous rendre sur la page Facebook Jo-Li Création, vous retrouvez toutes les informations et les lieux où vous pouvez goûter les biscuits, les soupes et les confitures. Merci beaucoup Joël d'avoir été avec nous sur Vosges FM pour présenter votre savoir-faire.
2: Ben, merci à vous.
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1: 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Vosges FM, la radio qui vous passe le moins de pubs avec avant 14h dans ce début d'après-midi. Rema, Calm Down. Il y aura aussi Julien Doré. Et puis Shakiki, Shakira avec Zou sur Vosges FM.
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4: Pour les plantes comme pour vous, l'eau est vitale et chaque plante a des besoins différents. Au potager, les concombres, tomates ou melons requièrent un arrosage assez fréquent. Les épinards, les poireaux ou les navets se limitent, eux, aux eaux de pluie. Adaptez ainsi la quantité aux plantes, mais privilégiez un arrosage le matin ou encore le soir, ce qui limitera l'évaporation de l'eau. Vous devrez veiller à ne pas arroser les tiges et le feuillage pour éviter les maladies comme le mildiou. Vous pouvez installer des cuves pour récupérer l'eau de pluie ou encore des zoyas pour une diffusion par capillarité dans le sol.
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1: 14h, bon début d'après-midi, Roger FM ensemble à Épinal et dans tout le secteur avec Alex Warren, Lady Gaga et Kyo pour trouver le Graal sur Roger FM.

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1: Alex Warren et Fever Dream, du jazz, ça vous tente à l'occasion de la fête de la musique, notamment samedi, direction le studio Microclimat à Épinal, avec un beau concert bien sympa de jazz qui vous attend. Vosges FM, la radio qui vous passe le moins de pub. On passe l'après-midi ensemble, bien évidemment, avec en préparation Marc Lavoine pour aller courir dans un champ de tournesol. Il y aura aussi Bruno Mars qui sera en concert en France à la fin de la semaine. Et ne ratez pas non plus Ed Chichi, Ed Sheeran avec Shape of You.
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0: sur une large route forestière afin d'atteindre une petite rivière et la jolie croix Morel. Grimpez ensuite un chemin rocheux pendant quelques mètres jusqu'au chalet de la Croix Claude et suivez maintenant la direction du col de Grosse-Pierre et ses larges prairies aux vues dégagées sur les vallées. Prenez maintenant la direction de l'auberge des Jonquilles et continuez en lisière de forêt pour rejoindre le chemin de la Casse-Vaille.
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1: Bienvenue sur Vosges FM. Vous jouez bien évidemment tous les matins dans le morning et vous tentez chaque jour de braquer une partie du salaire de Justine et Christophe hein, en les provoquant en duel. Vous êtes plus fort qu'eux, ça vous allez voir, c'est pas très compliqué. Hein. Et hop, des sous pour vous, vous leur piquez, des sous à eux, j'adore. Vous écoutez Vosges FM, la radio qui vous passe le moins de pubs déjà pour les rejoindre 15h avec Somber, il y aura aussi Fun. Et puis Clara Luciani qui arrive très vite avec la grenade sur Vosges FM.
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Lille. 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Programme complet et horaire à découvrir sur Éloie.fr. 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
1: Envie d'un concert de jazz? Eh bien, rendez-vous à Épinal ce samedi, organisé en partenariat avec le studio Microclimat. Ce sont les soirées Jam et Jazz qui offrent une ambiance musicale inspirée des clubs de jazz parisiens. Ça constitue également une belle opportunité pour les musiciennes et musiciens de tout niveau de partager cette musique vivante et improvisée, le tout dans des conditions optimales. Ça commencera avec les élèves du département jazz du Conservatoire Gautier d'Épinal. Rendez-vous samedi 20h, studio Microclimat à Épinal.
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1: Et à Épinal.
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2: Il est 15h, Vosges FM, à Bruyères dans tout le secteur. Nouvelle heure avec My Smith et Nia Loran, le groupe Indochine et Trio. Désolé pour hier soir.

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1: Le week-end s'annonce musical à Vincé, la fête de la musique, c'est ce vendredi. Au cours de la soirée, vous pourrez participer à un atelier chorégraphique. De la danse country est aussi au rendez-vous et des concerts au programme. Pour être en pleine forme, une petite restauration sera disponible. Bref, soirée conviviale organisée par Sport et Loisirs Vincéens. C'est vendredi soir, salle des sports de Vincé. Et bon plan, sachez que c'est complètement gratuit.
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1: Ah bah, Smith et Yaloran, cet après-midi sur Vosges FM, et vous jouez avec nous hein, dans le morning, demain, comme tous les jours, Bing, 500 euros cash à peine réveillé, à gagner tous les matins de la semaine hein, dans le morning sur Vosges FM, en tentant le décalo quiz. Vous jouez en répondant à des petites questions en décalé, vous êtes super fort et hop, le tour est joué. Rendez-vous demain matin, et puis pour nous, dans cet après-midi, il y aura notamment Naika, ne ratez pas Taylor Swift, et puis également le groupe Coldplay qui arrive avec moins de pubs hein, que sur les autres radios, ce sera Clox.
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1: À l'après-midi, continue, je vous emmène rejoindre 16h. Bien sûr, vous jouez comme tous les jours de la semaine, comme tous les après-midi, hein, dès 16h avec Marty, le vrai ou faux, sur Vosges FM. À gagner encore votre écran géant 150 cm 4K pour regarder notamment les matchs de la Coupe du Monde de foot en grand. 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Vosges FM, c'est la radio qui vous passe le moins de pub avec les Midnight Hall. Il y aura aussi la pomme de Train et Soul Sister sur Vosges FM et Naika.
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1: Vosges Family 16h, cet après-midi on la continue ensemble avec vos artistes bien sûr, ils sont là, Jean-Jacques Goldman, Stéphane Echer également. Et puis REM cet après-midi, voici Losing My Religion sur Vosges FM.

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0: Rouge FM, cet après-midi avec Stéphane Echer et Déjeuner en paix. Chaque matin, vous pouvez petit déjeuner en bonne compagnie. Celle de Justine et Christophe, le Morning Vosges FM. Ils sont là, à vos côtés, chaque jour, dès 7h. Avec chaque jour, leur petite question réseau également. Bon, ce matin, on a découvert avec eux que, en moyenne, on avait à peu près tous 5 cartes fidélité, mais qui ne servaient, genre, jamais. On la prend une fois parce que on se dit que ça vaut le coup, puis au final, on n'en fait rien. Vous validez? Vous confirmez? Rendez-vous sur le WhatsApp Vosges FM, on en discute ensemble. 07 82 99 82 99. Muse dans un instant débarque ici sur Vosges FM avec Starlight. Bon, et puis ça ne vous aura peut-être pas échappé, au cas où, bah, petite piqûre de rappel, ce week-end, fête de la musique. Dans les Vosges, plein d'endroits dès vendredi soir. On va en parler direction Éloi dans un instant avec les bonnes idées Vosges FM.
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0: Vosges FM avec Mabel cet après-midi. Tout à l'heure, on écoutera Pierre Demar, Enrique Iglesias, mais aussi Muse, comme promis. Tout d'abord, direction Éloi.
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0: Et Vosges FM chaque jour, au-delà de vous proposer des bonnes idées aux quatre coins du département, c'est aussi la radio qui vous passe le moins de pubs dans les Vosges. Voici Muse.

0: Rouge FM cet après-midi. Vous chantez évidemment en écoutant Jean-Jacques Goldman. On peut pas se retenir, c'est plus fort que nous, c'est normal. Hein. Alors les amis, si vous êtes d'ailleurs des fans de musique et de bonne ambiance, eh ben venez partager une bonne ambiance, ce sera dimanche avec la Hawaii Electro Beach à partir de 16h au centre-ville d'Épinal. C'est déjà la 4ème édition, bon grosso modo, un gros moment de fête, soirée mousse, DJ, surprise, cadeau aussi, tout ça pour fêter la musique. Et d'ailleurs sachez que nous sommes Vosges FM partenaire de cet événement et on vous proposera d'ailleurs une émission... Depuis cette Hawaii Electro Beach, on va faire grimper l'ambiance à partir de 16h. Émission au cœur de l'événement à pas louper sur Vosges FM dimanche donc. Dans un instant, on va écouter Samber. Il y aura également à 17h l'actualité vosgienne. Et tout à l'heure, oh oui, on trouvera une occasion pour écouter Simple Plan, on s'organise ça.
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0: Iglesias sur Vosges FM avec Nadia. Dans un instant, on écoute Samber, Charlotte Cardin, l'actualité vosgienne aussi à 17h. Et puis tout à l'heure, on se réserve aussi l'occasion d'écouter le groupe Queen avec un grand titre.
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2: 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Danse de salon, danse moderne, hip-hop, rock'n'roll, c'est samedi 14h à la rotonde de Thaon-les-Vosges.
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1: Vosges FM, il est 17h. À 7h-ci, on retrouve Arnaud Pichet pour l'actualité vosgienne. Avant d'écouter Queen et De Palmas. Bonsoir Arnaud.
2: Bonsoir à tous. La commune de Matincourt conteste la fermeture d'une classe de l'école en justice. Il est prévu de passer de 5 à 4 classes à la prochaine rentrée. Et alors qu'on voit souvent des mobilisations d'élus ou de parents d'élèves pour empêcher ça, eh bien à Matincourt, c'est devant le tribunal administratif que l'on veut régler cette question, ce qui est plutôt rare. Les élus disent refuser, je cite, une logique purement comptable, froide et aveugle pour l'avenir des élèves de Matincourt. Le maire a donc déposé un recours suspensif contre la décision prise en avril dernier par la direction des services départementaux de l'éducation nationale des Vosges. Incendie à Vincé. Le corps retrouvé dans une maison incendiée il y a 2 semaines a été identifié. Ça y est, il s'agit du fils de la propriétaire de la maison. L'enquête est en cours pour déterminer l'origine du feu, mais la piste accidentelle est pour l'instant privilégiée. Ce fils avait fait parler de lui il y a quelques semaines en hébergeant un détenu qui s'était évadé de la prison de Bar-le-Duc. Le RAID était intervenu dans cette même maison de Vincé pour le récupérer. Du nouveau à la préfecture des Vosges, Claire Ménadier est la nouvelle secrétaire générale de la préfecture. Elle a pris ses fonctions hier. Se jeter à l'eau pour trouver un emploi, c'est une expression à prendre au pied de la lettre aujourd'hui à Épinal avec une action qui a été menée cet après-midi pour faire rencontrer recruteurs et demandeurs d'emploi, des binômes mis en place et qui ont eu droit à des baptêmes de plongée ensemble. Ils se reverront dans quelques jours, dans quelques semaines avec le mentor qui accompagnera son mentoré dans sa recherche d'emploi, action menée par la communauté d'agglomération d'Épinal avec le club de plongée subaquatique d'Épinal. Ça s'est passé à la piscine olympique cet après-midi. Tiens, on reste à Épinal avec la fête de la musique. Vous avez rendez-vous ce dimanche pour la Hawaii Electro Beach 4e édition. DJ set explosif, des centaines de goodies, structures gonflables et puis une soirée mousse est prévue. C'est Place Pino dimanche. Rendez-vous à partir de 16h.
1: Merci beaucoup Arnaud. Arnaud de retour avec vous pour l'actualité vosgienne tout à l'heure 18h. On écoute De Palmas avant Queen et puis dans un

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Pratique, un grand écran pour regarder la Coupe du Monde. Et ce soir d'ailleurs, les fans de l'équipe de France seront au rendez-vous. Premier match des Bleus à 21h.

0: Merci d'avoir choisi Vosges FM pour vous accompagner en cette fin d'après-midi. C'était Camila Cabello et Ed Sheeran.
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0: Vous venez jouer avec nous? C'est parti, le vrai faux Vosges FM. Le principe est vraiment très simple. C'est un jeu pour tout le monde, c'est accessible. Je vais vous raconter une info qui concerne les Vosges. Une info donc que je vais vous partager là, dans 10 secondes. Vous allez me dire si cette info, elle est vraie ou d'après vous totalement fausse. 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

0: Ça fait toujours quelque chose. Hein. Pour les plus sensibles à la musique d'entre nous, ça fout même les frissons, ça met les poils, on est d'accord, ce titre de Queen. Bohemian Rhapsody en intégralité à l'instant sur Vosges FM. Alors, vrai ou faux, un ancien ministre du Travail, de la Santé et des Solidarités a été maire de la ville d'Épinal. Ça, c'est l'histoire que je vous soumets aujourd'hui. 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Allez, dans un instant, on va écouter Genesis, Jesus Knows Me, c'est la suite. Également Adèle de prévu et Stromae sur Vosges FM.
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0: Vosges FM en cette fin d'après-midi avec Stromae. Avant d'écouter Genesis et Adèle, on va regarder le temps prévu pour demain.
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0: Alors on a eu pour aujourd'hui encore, c'est vrai, hein, une bonne couverture nuageuse répartie sur notre département. Demain, ça devrait s'ouvrir. On devrait avoir l'occasion d'un grand soleil et puis le début de également la montée des températures. Alors avant de largement dépasser les 30 degrés dès jeudi, demain on va encore flirter avec, on va tourner autour. 29 à peut-être 30 degrés attendus quand même en plein soleil demain à Golbey et Épinal. Et puis sur le massif, pour l'instant, on respire encore. 26 à 27 attendus.

0: Vous écoutez Vosges FM. Merci encore pour ça, merci pour votre fidélité. Et il est temps d'ailleurs de la récompenser, cette fidélité. Après avoir écouté Genesis, on joue
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0: 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Une télé connectée. 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In Excess pour vous, avant 18h ici même. 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

0: Boy et Gold à l'instant sur Vosges FM. On approche de 18h. Avant le retour de l'actualité 100% vosgienne, on va écouter In Excess. Et puis tout d'abord, rendez-vous avec le bloc-notes Vosges FM.
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2: Il est 18h, vous écoutez Vosges FM, merci pour ça. Les Rolling Stones dans un instant, mais également Miles Smith et le groupe Louis Attack. Allez, tout d'abord à 18h, on retrouve Arnaud Pichet pour une nouvelle édition d'un journal 100% vosgien. Bonsoir Arnaud.
3: Bonsoir à tous. La commune de Matincourt conteste la fermeture d'une classe de l'école en justice. Il est prévu de passer de 5 à 4 classes à la prochaine rentrée. Et alors qu'on voit souvent des mobilisations d'élus ou de parents d'élèves pour empêcher ça, eh bien à Matincourt, c'est devant le tribunal administratif que l'on veut régler cette question, ce qui est plutôt rare. Les élus disent refuser, je cite, une logique purement comptable, froide et aveugle pour l'avenir des élèves de Matincourt. Le maire a donc déposer un recours suspensif contre la décision prise en avril dernier par la direction des services départementaux de l'éducation nationale des Vosges. Incendie à Vincé. Le corps retrouvé dans une maison incendiée il y a 2 semaines a été identifié. Ça y est, il s'agit du fils de la propriétaire de la maison. L'enquête est en cours pour déterminer l'origine du feu, mais la piste accidentelle est pour l'instant privilégiée. Ce fils avait fait parler de lui il y a quelques semaines en hébergeant un détenu qui s'était évadé de la prison de Bar-le-Duc. Le RAID était intervenu dans cette même maison de Vincé pour le récupérer. Du nouveau à la préfecture des Vosges, Claire Ménadier est la nouvelle secrétaire générale de la préfecture. Elle a pris ses fonctions hier. Se jeter à l'eau pour trouver un emploi, c'est une expression à prendre au pied de la lettre aujourd'hui à Épinal avec une action qui a été menée cet après-midi pour faire rencontrer recruteurs et demandeurs d'emploi, des binômes mis en place et qui ont eu droit à des baptêmes de plongée ensemble. Ils se reverront dans quelques jours, dans quelques semaines avec le mentor qui accompagnera son mentoré dans sa recherche d'emploi, action menée par la communauté d'agglomération d'Épinal avec le club de plongée subaquatique d'Épinal. Ça s'est passé à la piscine olympique cet après-midi. Tiens, on reste à Épinal avec la fête de la musique. Vous avez rendez-vous ce dimanche pour la Hawaii Electro Beach 4e édition. DJ set explosif, des centaines de goodies, structures gonflables et puis une soirée mousse est prévue. C'est Place Pino dimanche. Rendez-vous à partir de 16h.
2: Arnaud Pichet, merci beaucoup. Bon début de soirée avec Vosges FM. Toujours moins de pub ici, moins que sur les autres radios. Les Stones dans un instant. Après Miles Smith déjà. What?

0: Une combinaison toujours sympathique, c'est vrai, celle de Julien Doré, cœur de pirate ce soir sur Vosges FM.
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0: Je vous l'ai promis, ça arrive dans moins de 10 minutes, les Rolling Stones. Tout à l'heure, il y aura également Tracy Chapman ou bien encore, à ne pas louper, Angèle. Bon, tout d'abord sur Vosges FM, compte à rebours enclenché, moins de 10 minutes. 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Et les Stones, comme promis, après tel

0: regarder le temps prévu pour demain. Les températures vont commencer à se réchauffer, hein, je vous le dis dès demain. Bon, le dur, ce sera vraiment à partir de jeudi. En attendant, que pensiez-vous de ce que je vous racontais ce soir? Vrai ou faux? Un ancien ministre du Travail, de la Santé et des Solidarités a déjà été maire de la ville d'Épinal. Eh bien, c'était vrai, cette histoire, oui. On parlait ici de Philippe Séguin, qui avait représenté la cité spinalienne de 83 à 1997. Bravo dans l'ensemble parce que vous aviez vu juste. Allez, ce soir sur Vosges FM, il y a du Tracy Chapman, de belles choses qui s'organisent, de très belles choses, écoutez. Et également tout à l'heure, Stéphane Echer ou bien encore une certaine Clara Luciani. A tout de suite.
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0: Vous écoutez Chabouzé ce soir sur Vosges FM. Dans un instant, Pierre Garnier, Stéphane Echer, Clara Luciani et Vanessa Paradis aussi.
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0: On a quand même eu un certain coin bien nuageux encore aujourd'hui pour une bonne partie de la journée sur nos Vosges. Alors demain, je vais essayer d'affiner un petit peu les prévisions. On devrait avoir dans l'ensemble plutôt de belles éclaircies, parfois même des moments de ciel bien dégagé à un franc et généreux soleil. Alors les températures, bon, on va vraiment flirter avec la barre des 30, hein, avant de largement la dépasser à partir de jeudi et puis même pour ce week-end. Alors donc demain, 30 degrés ressentis à Épinal et Golbey. Sur le massif, un peu moins, toujours 26 à 27. Et puis on démarra la journée déjà avec près de 20 degrés, puisque en sortant de chez vous demain matin, 16, 17 et 18 degrés ressentis, notamment à Contrexéville et Taon. C'est Vosges FM ce soir. Bonne soirée tout le monde, avec Charlie Pousse. 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

0: Vosges FM ce soir avec Tracy Chapman. Merci d'être avec nous. 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Le WhatsApp Vosges FM pour nous faire un retour. 07 82 99 82 99. Bruno Mars dans un instant, ça arrive ce soir. Vanessa Paradis aussi. Ou bien encore, Calogero et le groupe Queen, à tout de suite.
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0: Damien O'David avec vous ce soir sur Vosges FM. D'autres artistes également, ceux que vous adorez entendre à la radio. M, Vanessa Paradis, Clara Luciani et également Bruno Mars après le bloc-notes.
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